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Ça veut dire quelque chose.

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l'ancien glacis soviétique. Troisièmement, en peinture artistique, le glacis consiste à superposer plusieurs couches de peinture transparente, ce qui produit un effet de profondeur. La surface de la couche colorée doit être parfaitement lisse et réfléchie. La lumière, utilisée avec l'emploi de la peinture à

0: Voilà.
1: Oh, on doit nous entendre. Ah ben oui,
2: c'est
1: plus simple comme ça. Alors excusez-nous, il y a des gros problèmes techniques ce matin, des ruptures de faisceaux, des ruptures internet, des ruptures d'ordinateur.
2: C'est la canicule.
1: Ouais, là c'est la canicule. En fait, ben on est quand même. Bonjour tout le monde, ça va les amis, ça

0: Le club pingouin aussi.
1: Alors pas le club pingouin, nous c'était vraiment le club Mickey. Le on l'a, on l'a vécu
0: à la grande plage.
1: C'est ça exactement. Donc ça fait quand même
0: avec les frères Crestois. Vous aviez les frères Crestois comme professeurs de natation.
1: Alors peut-être, mais on était petites. Ah, franchement, on était très petites. Donc c'est vrai que ça remonte un petit peu parce que là, on a quand même. Moi, j'ai 25 ans.
2: Comment vous étiez quand vous étiez petites toutes les deux? Qu'est-ce que vous faisiez?
1: On faisait des bêtises. Hein. Alors, moi, j'ai pas
2: entamé la discussion sur les bêtises. On s'en doutait bien, mais je me dis, elles vont nous dire, oui, on étudiait, on faisait nos devoirs de vacances et tout ça. Et les bêtises arrivaient après. Mais là, les bêtises arrivaient dès le départ.
1: Il fallait quand même faire le carnet de vacances. Mais le soir ou dès l'après-midi, ça faisait des bêtises. On rendait complètement fous nos grands-parents. Mais je pense comme beaucoup de petits-enfants qui passent tout l'été en fait dans le sud. Donc ça c'était compliqué.
2: Laquelle des deux en faisait le plus?
1: Je te laisse répondre, Caroline.
3: Non, moi j'ai toujours été sage.
2: C'est facile, s'autoproclamer sage. Est-ce que c'était la vérité?
1: Non, c'est vrai. C'est vrai que Caroline était plus sage que moi. Avec mon grand frère, on faisait peut-être un petit peu plus de bêtises. Après, peut-être qu'on avait aussi ce besoin de faire les bêtises, vraiment. Ou on avait besoin de s'exprimer, on était les petits démons.
2: Oui, voilà. Mais Caroline, toi, tu étais plus âgée, je crois, que...
3: Un peu plus.
2: ...que Juliette. Donc déjà, elle avait acquis une assise, une zénitude, tu vois.

0: Et puis on s'est dit, Juliette avait plus qu'une semaine de vacances avant de commencer son travail. Et donc on s'est dit, bah, pourquoi pas retourner à Osgore. On a notre grand-père qui est toujours là. Donc le voir, profiter de lui. Et donc, on a planifié ça en last minute et le Airbnb de Claude était disponible.
1: Et est-ce que vous, lui a profité de vous?
0: Notre grand-père ?
1: Ouais.
0: Ouais, il était un peu fatigué cette semaine.
1: Ouais, c'est ça.
0: Ouais, un peu
1: oh
0: fatigué.
1: Là là, les deux tornades arrivent.
0: Ouais.
1: Il n'a pas eu le temps de faire le plein de vitamines. Il n'a pas eu le temps de s'entraîner pendant un mois avant.
0: Non, ça a été décidé un peu last minute. Mais,
1: Quel âge il a ?
0: 91.
2: Ouais.
1: Ah oui, 91 ans, oui, quand même. Ah oui, il faut quand même deux tornades qui arrivent. C'est les chicoufs, comme on dit. Vous ne connaissez pas ça, les chicoufs?
0: Non, on ne connaît pas l'expression.
1: Vous ne connaissez pas l'expression les chicoufs?
0: Chic,
1: elles arrivent, ouf, elles repartent.
0: Ah.
1: Les chicoufs. Vous ne connaissez pas ça?
2: Ah non, pas du tout, mais on va la garder en tête.
0: On va la garder
1: là en tête, parce que Serge...
3: Tu les fais passer pour des intrépides, là, tu dis.
1: Mais c'est des intrépides. D'ailleurs, pour qu'elles soient arrivées ce matin ici à côté, les femmes, avant de repartir, c'est des intrépides. Alors, je ne sais pas, parce qu'on était un peu occupés avec nos petits problèmes techniques de réseau informatique et tout ça, je ne sais pas si on vous l'a déjà demandé. Toi, Caroline, tu fais quoi alors ?
0: Alors, donc moi je bosse
1: de ta vie, tu
0: de
1: fais
0: ma
1: quoi
0: vie, pas mal de choses. Professionnellement, j'occupe un peu mes journées. Disons que je bosse dans une boîte à Paris, une boîte de la tech, la French Tech. J'en profite pour prendre mon meilleur accent.
1: Ouais.
0: Et donc qui s'appelle Lucas. Peut-être que certains connaissent, c'est une boîte de SIRH. SIRH par rapport aux ressources humaines, et on va déployer au sein de toutes nos entreprises clientes les logiciels RH.
1: SI, ça veut dire quoi ?
0: Système d'information.
1: Ah, d'accord.
0: Et donc, c'est vraiment une plateforme où on a toutes nos solutions et qu'on va vendre à des entreprises. Et donc, quelles sont ces solutions ? Ça va être par exemple la solution de gestion des congés. Donc oui. Aujourd'hui, je ne sais pas comment chaque personne pose ses congés, mais vous pouvez les poser sur Lucas. Vous pouvez déclarer vos notes de frais sur Lucas, déclarer vos temps, vos factures. Bref, tout ce qui s'apparente de près ou de loin à la vie RH,
1: d'accord,
0: on peut le faire sur Lucas.
1: Donc les RH, ils n'ont plus rien à faire alors ?
0: Non, on doit quand même encore conseiller, on doit recruter. Ça recrute tellement en France en plus en ce moment.
1: Parce qu'on a un ancien RH à côté des FM, Pierre, c'était un message subliminal pour Pierre. En fait, il ne faisait rien, Pierre. Hein. Il nous fait croire que direction RH dans des grosses boîtes, mais bon, il faisait rien. Mais Lucas n'existait peut-être pas à cette époque-là.
0: Et ça existe depuis début des années 2000, mais c'était petit, et là on est presque 800. Donc ça grossit pas mal.
1: 800,
0: on est 800 principalement à Paris, on est aussi à Marseille, Nantes, Barcelone.
1: Ah oui.
0: On est également à l'étranger.
1: À l'Europe, oui, Barcelone.
0: Ouais, ouais. Ça commence un peu à pas mal s'étendre.
1: D'accord.
0: Et toujours dans une ambiance super sympa. On est une équipe d'une... Ouais, on a un âge 30 ans.
1: Une plateforme pour les RH, tu sais, où tout le monde se tire dessus, il ne s'entend pas. C'est bien pour les RH, ça.
0: Ouais, non, c'est très bienveillant, franchement. Et on recrute.
1: Et vous recrutez.
0: Ouais,
1: mais
0: on
1: alors
0: recrute.
1: C'est du feu de Dieu alors.
0: On est, je pense, l'une des rares boîtes en France qui recrute encore. Non, mais on recrute un peu, oui.
1: Non, dans la tech, il y en a qui récupèrent.
0: Dans la tech, oui. Ouais. Mais en ce moment, le marché du travail compliqué.
1: Mais ça doit être,
0: pour les jeunes.
1: Ça doit être chronophage comme travail, ça, quand même.
0: Alors, les clients sont tous différents. Donc, je peux avoir des très grosses boîtes.
1: Ouais.
0: Comme des toutes petites boîtes de 10 collaborateurs. Donc, ça change vachement. Et les secteurs d'activité sont tous différents les uns des autres.
1: Okay.
0: En fait, il y a pas de, tu peux, enfin, on peut avoir du BTP, on peut avoir des maisons de retraite, on peut tout avoir, étrangement. Okay. Et donc, tu peux tomber sur des gens super.
1: J'espère quand même de temps en temps. Et tu as un portefeuille client de combien, tu le sais ?
0: Ouais, d'environ 30 clients.
1: 30 clients
0: ouais.
1: À suivre.
0: À suivre.
1: Régulièrement.
0: Et j'ai mes petits chouchous.
1: D'accord.
0: Ouais.
1: Bon, on les donnera pas.
0: Hein. Non, on les donnera pas.
1: On les donnera pas, mais elle a ses petits chouchous. Et c'est donc il y a tout, de nouvelles solutions, c'est perpétuellement, il y a de nouvelles solutions,
0: alors,
1: nouveaux conseils, nouveaux.
0: Au bout d'un moment, tu arrives un peu, enfin, ils ont commencé avec quelques solutions, aujourd'hui on en a 14. Et la dernière en date, c'est Lucas Avantage, la gestion des titres restaurants. Donc peut-être que certains connaissent Swile ou Edenred, c'est les cartes qu'on donne aux employés. Et généralement, ils ont 10 euros par jour de tickets restaurant.
1: D'accord.
0: C'est généralement les tickets restaurants ou le restaurant d'entreprise.
1: Ok. Ça existe encore, donc, les tickets restaurants ?
0: Ça existe, mais de manière

0: matérialisé, donc
1: voilà,
0: souvent tu as ta carte et, ou même pas, c'est sous ton téléphone.
2: Moi, je me souviens, quand je travaillais, c'était les carnets. Tu as dû connaître et ça, toi aussi, Serge, les carnets de tickets restaurants.
0: Oui. Mais c'était il y a 40 ans, ça, et c'est une époque.
2: Ah, ben merci. Merci, merci. Je ne sais pas si on va compter. Il n'y a pas une panne de réseau, il n'y a pas un problème Internet. On passe sur la bande de secours.
3: D'ailleurs, je tiens à signaler que si jamais on est coupé, c'est que vraiment, on a des problèmes de réseau. Hein.
2: Oui, mais on l'a dit, ça, vous inquiétez pas, vous inquiétez pas.
3: Restez sûr que tu défermes.
2: Alors, ça... Ça, c'est Caroline qui bosse un peu, quand même. Mais comme on sait que Caroline, bon, pareil, de temps en temps, elle ne bosse pas. Qu'est-ce que tu fais de beau en dehors? Tes passions, c'est quoi tes passions?
0: Alors, mes passions. En vrai, on fait beaucoup de sport avec Juliette, avec la famille.
4: Mmh. Ouais, énormément de sport.
0: On est
4: famille de sportifs.
0: On a une famille de très grands sportifs.
2: Ah ouais?
0: Ouais.
2: D'accord.
0: Juliette, je te laisse mettre en...
2: On ira sur Juliette. Non, mais elle ne va pas y échapper.
0: Elle ne va pas y échapper.
2: Donc, du sport.
0: Beaucoup de sport, de course à pied.
2: Ouais.
0: On est entraîné par une championne de France. Notre maman est championne de France. Donc, elle fait des stats de dingo.
2: Championne de France de quoi?
0: Alors, elle fait le 10K, elle fait le marathon. Elle fait marathon en 3h02.
4: Ouais.
0: Ah, championne. 58 ans.
4: Et championne de France Master 4.
0: Non.
2: Dommage,
0: elle est.
2: On aurait pu la faire venir à l'émission de sport.
4: Ah, bah là, elle aurait adoré, hein, franchement.
2: Bah, ouais.
4: Plus, c'est bientôt son anniversaire, le 15 juillet.
2: Elle vient jamais en vacances.
0: Elle y venait,
4: ça fait longtemps qu'elle vient plus, mais elle a trop de courses. C'est des entraînements de folie. Enfin, c'est une athlète.
2: Continue,
4: hein.
0: C'est une athlète, ouais.
4: C'est une athlète à côté qui est kiné. Donc, à côté, elle doit quand même. Elle doit assurer son travail.
2: Elle a été championne en quelle année?
4: Récemment.
0: Bah là, récemment, elle continue tous les titres. Et comme c'est dans sa catégorie, c'est en fonction des âges. Hein. Il y a Master 1, Master 2, Master 3, Master 4, en fonction des âges.
2: Ouais.
0: Ça monte même jusqu'à Master 7. Et donc, dans sa catégorie, elle finit première femme.
2: D'accord.
0: Voilà.
2: Donc, beaucoup de sport. À part le sport, il n'y a pas quand même
0: non,
2: que le sport.
0: Non, il n'y a pas que du sport. Bah, j'ai fait du théâtre. J'étais dans une troupe de théâtre.
2: Ok.
0: Voilà.
5: Coucou à Sandrine. On en a parlé dans la voiture.
0: Coucou à Sandrine.
5: Coucou à Sandrine. À Didas Kali.
0: Donc, j'ai fait du théâtre pendant 3-4 ans en loisir. J'ai adoré.
2: Ouais.
0: Adoré.
2: Mais c'est génial faire du théâtre en amateur.
0: Moi, j'adore. Je me suis fait des super copains.
2: Oui, voilà, c'est ça.
0: C'est génial.
5: C'était pour vaincre ta timidité?
0: Oui, à la base, c'était
5: menteuse.
0: Aussi pour me...
5: Menteuse.
2: C'est vrai qu'elle a l'air vachement...
5: T'as vu comment
2: on
5: elle
2: rougit? On l'avait coché. Attention, elle est timide.
5: Dans les défauts, on avait mis timide.
0: Non, mais oui, j'adore... Moi, j'adore...
5: Le contact.
0: Le contact, j'adore ça. Donc, on m'a souvent dit, mais fille du théâtre, tu vas t'éclater.
2: Ouais.
0: Et c'est le cas, vraiment à fond, quoi.
2: Dans sport, théâtre...
0: Et j'apprends le mandarin depuis... quelques années, 3 ans.
2: Pourquoi tu veux faire un bureau là-bas ou...
0: J'ai vécu 6 mois à Taïwan.
2: Ouais.
0: Et j'ai eu un coup de cœur pour ce petit pays.
2: Ouais.
0: Qui mérite le coup d'être visité. On l'oublie souvent, on pense toujours aux autres pays qui sont aux alentours. On ne pense pas à Taïwan, qui est un pays merveilleux.
2: En plus, il a besoin un peu d'aide en ce moment.
0: Un petit peu. Voilà.
2: Il est un petit peu l'ogre à côté, là, qui montre les dents.
0: Mais voilà, c'est un super pays. Les Taïwanais sont ultra bienveillants. Et donc, j'ai appris le mandarin là-bas. Enfin, j'ai fait 6 mois d'apprentissage en anglais du mandarin dans une université.
2: Apprendre en anglais le mandarin.
0: Et oui,
2: d'accord.
0: Parce que forcément, il n'y avait pas des profs français.
2: Ouais.
0: Et à la fin, on avait un test. Et la prof m'a dit, écoute, toi, tu as un bon accent. Tu devrais continuer quand tu rentres en France.
5: Je préviens Dominique et Jean-Philippe. Ils vont avoir un gendre avec les yeux bridés.
0: Non. Le gendre est déjà choisi.
2: Ah, d'accord. Okay.
5: Ah, comment on arrive à avoir les infos sur Côte-Sud FM, c'est fort.
2: D'accord. Ça, c'était Caroline.
3: Bernie, il parle un peu le mandarin aussi.
2: Qui?
3: Toi.
2: Ah oui,
3: Kung
2: moi
3: Fu
2: je parle.
3: Panda.
2: Kung Fu Panda. Kung Fu Panda. Ah, ça fait longtemps que je n'ai pas fait ça. Alors, Juliette, toi.
4: Ouais.
2: Professionnellement, qu'est-ce que tu fais?
4: Professionnellement, moi, je suis tout juste diplômée d'une école de kinésithérapie.
5: Comme maman.
4: Comme maman, voilà.
2: J'ai suivi
4: les traces.
2: Est-ce qu'elle t'a un petit peu
5: influencé?
2: Non, pas influencé, mais aidé, donné quelques petites...
4: Alors, un petit peu, ouais. Bah, à la base, moi, je voulais pas forcément faire ça. Et en fait, j'ai juste fait un stage de 2-3 jours dans son cabinet. Et je me suis dit, mais pourquoi est-ce que tu m'as pas fait découvrir ton cabinet avant? C'était ça ce que je voulais, moi.
5: Je te signale voilà. que t'étais insupportable, petite fille.
4: Ouais, j'étais insupportable.
5: Insupportable.
4: Non, j'étais insupportable.
5: Donc, on pouvait pas te garder. Elle pouvait pas bosser ouais. avec une petite fille qui arrêtait pas de ramer. Hein.
4: Non, mais ouais, c'était compliqué. J'avais pas trop à trouver ce que je voulais faire. Et puis, au final, je suis allée dans son cabinet. Et je me suis dit, le côté patient, la relation avec les autres, pouvoir aussi, on va pas se le cacher, quand même bien gagner sa vie, avoir des offres partout. Moi, je peux être kiné, j'ai envie de sillonner un peu la France là. Donc,
2: ah, d'accord, ok.
4: Ouais, j'ai envie de prendre peut-être le sac à dos et puis partir avec quelques potes, et puis, ou alors solo. Je me laisse porter en
2: kiné
4: fait.
2: Kiné ou pas kiné?
4: Ouais, des potes kiné, évidemment. D'accord. Comme ça, après, on fait des petits remplacements un petit peu dans les quatre coins de la France.
2: C'est marrant, ça, ouais.
4: Et puis, ouais, beaucoup de kinés font ça. À la base,
2: y en a une, à Seignos, dans le cabinet où était avant qu'il parte à la retraite Dédé de Poumérac. Et c'est pareil, elle part souvent en Polynésie et elle était affiliée à, elle était kiné de l'équipe sportive des surfeurs qui avait fait les Jeux Olympiques.
5: D'accord.
2: Et tout ça.
5: Mmh.
2: Et avant, elle était sur les préparations, donc moi je l'avais eu plusieurs fois en séance et elle m'expliquait ça et tout ça, c'était assez enrichissant apparemment, et je reconnais tout à fait ce que ouais. tu dis là. Donc kiné, tu passes brillamment ton diplôme. Youpi,
4: voilà.
2: The finger in the noise, comme on dit.
4: Ouais.
2: Et mais alors à côté, et le sport, on sait, tu as dit aussi beaucoup
4: ouais.
2: de sport. Alors,
4: ouais, bah, du
2: sport,
4: coup,
2: toi tu fais quoi?
4: Bah, pareil, à fond dans la course à pied. Après, à côté, on est quand même assez polyvalent. Hein. J'aime bien aussi le vélo, la natation. J'aimerais bien essayer peut-être le triathlon, mais plus tard. Mais là, pour l'instant, c'est la course à pied. C'est le marathon en novembre. On se fait des petites courses comme ça, par-ci, par-là. Bah, du coup, avec Caroline, sur Paris principalement. Mais
5: venez faire l'Infinity Trail ici au mois de février.
4: Alors,
5: mars
4: doucement,
5: de
4: Claude, doucement.
5: Pourquoi doucement?
4: Les genoux, etc., il faut y aller mollo.
5: Mais on s'arrête quand on veut. Mais on s'arrête quand on veut.
2: Claude, il le fait.
5: Moi je fais un tour et puis c'est tout.
4: C'est
5: mais
4: vrai
5: je suis, bah oui, mais,
4: dans
5: mais,
4: le
5: mais,
4: long,
5: mais
4: alors.
5: Moi je suis inscrit.
2: Non, mais c'est ce qui est sur cette course, c'est ça qui est très sympa. Il y a les grands qui vont jusqu'au bout, hein, qui font, je sais pas, ça dure 2 jours, je crois.
5: Trois
2: jours.
5: Sans
2: s'arrêter. Et puis il y a les gens qui se donnent un pari, ils se avec des potes, mais nous on fait un tour, et puis ils font leur tour, et puis voilà, 2 tours ou 3 tours. c'est rigolo.
5: Tu évoquais tout à l'heure le marathon. Il y a des compétiteurs qui s'inscrivent à l'Infinity Trail uniquement pour parcourir la distance du marathon. Il s'arrête au bout de 42, c'est-à-dire qu'il se teste au niveau du temps. Puis tu parlais de 3h05 ou 3h10 pour ta maman.
4: 3h02.
5: Ou 3h02.
2: Pour donc, le marathon.
5: Oui, pour le marathon. C'est colossal. Hein.
2: 3h02.
4: Ouais. Ouais. Ouais.
5: Moi, je comprends comment Jean-Philippe a fait pour courir après Dominique. Ça n'a pas dû être facile. Hein.
4: Ah ouais. Jean-Philippe fait des excès. Hein.
0: Jean-Philippe
4: est épicurien. Jean-Philippe boit, Jean-Philippe est épicurien.
5: Oui,
4: mais...
5: Ah oui, Jean-Philippe, il n'est pas dans la norme de l'entraînement.
4: Non, Jean-Philippe a eu maman grâce à la tchatche. Hein.
0: Ah oui.
2: Alors nous, Serge, l'Infinity Trail, il a essayé de le faire, mais il a oublié l'adresse où c'était.
5: Il n'avait pas ses baskets ce jour-là.
2: Il n'avait pas ses baskets, et puis surtout, il avait oublié de noter l'adresse.
0: Comme par hasard, bien avant Jean.
2: Il a tourné 3 jours, et au bout d'un moment, c'était terminé.
5: On le reconnaissait parce qu'il tournait dans l'autre sens.
2: Oui, voilà.
5: Et lui, il avait pris le parcours dans l'autre sens.
2: Mais Serge, tu es sans voix ce matin.
3: Je vous laisse dire des bêtises.
2: Alors, donc, toi aussi le sport. Alors, est-ce qu'il y a autre chose à côté du sport,
4: alors,
2: dans tes passions?
4: Le tricot. Le tricot, non. Mais le truc, c'est que je viens de finir donc mes études. Donc là, j'ai vraiment envie de voyager, déjà.
2: Ouais, ce serait ça
4: m'a
2: ouais.
4: toujours un peu ouais, animé. Donc là, je vais pouvoir, maintenant que je
5: ne vais pas t'installer à Taïwan avant ta sœur. Hein.
4: Non, elle va m'en vouloir.
0: Elle n'ira pas sans moi.
5: Voilà, d'accord.
2: Et d'ailleurs, quand vous étiez... Quand vous étiez petite, est-ce que vous vous chamaillez toutes les deux? Ah, ça a dû vous arriver de vous crêper un peu le chignon.
4: Ah, ouais, pas mal, hein, oui. Parce qu'on est quand même 3 enfants, donc là, il y a un grand frère au-dessus.
2: Mm-hmm.
4: Et, et c'était quelque chose dans la voiture. Hein. C'était les vacances,
5: la
4: les
5: descente
4: tours.
5: Jusqu'à Osgore, c'était pénible.
4: Surtout, hein. Surtout qu'on est quand même des enfants assez rapprochés. On est 3 en 4 ans et demi, donc je ne sais pas comment elle a fait, Dominique. Hein.
5: C'est l'année où elle a fait les meilleures performances, parce que tout le monde sait que les femmes enceintes ont des sécrètes, des stérostérones qui font qu'elles ont des résultats merveilleux. On fait ça même en natation. J'ai appris qu'en Allemagne de l'Est, quand les nageuses étaient au top dans les Jeux Olympiques, c'est parce qu'elles étaient enceintes pendant l'épreuve.
2: Ouais, pas les derniers mois quand même.
5: Non, pas les derniers mois, non. Pas les derniers mois. Elles étaient au fond de l'eau, elles faisaient de la plongée sous-marine.
2: Il me semble que nous avons vu claquer une lumière jaune.
3: Une petite lumière qui s'est allumée, oui.
2: Et voilà, donc oui. Ce serait peut-être une petite pause musicale.
3: On va faire une petite pause musicale et on va revenir sur l'événement qui s'est passé ce week-end à Cap-Breton.
5: Oui.
3: Le festival de jazz.
2: Ah oui.
3: Qui a été une réussite. Pardon ?
5: Il y en avait un ?
3: Qui a été une sacrée réussite. Et on va s'écouter un petit morceau d'un des groupes qui est passé justement
2: qu'est-ce que tu veux
3: au festival. Ben, je te fais écouter, puis c'est un blind test.
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1: Voilà un groupe bien sympathique de quatre jeunes qui s'adonnent sur scène. C'était dans le cadre du circus là. C'est le circus qui les avait fait venir. Il y a toujours quelques groupes là qui travaillent avec Bernie sur cette programmation là. Et donc c'était.
2: Ben, le circus, on leur donne la possibilité de programmer deux concerts à 19h, voilà, le samedi et le dimanche.
1: Voilà. Et ça, c'était un des deux qui s'appelait Salade de bruit.
2: Ouais, salade de
3: ah
2: bruit.
3: Ah oui, c'est salade de bruit.
2: Et salade de... Alors, voilà, je m'en doutais qu'on allait avoir...
4: Le nom est très, très donc, drôle. C'est bien.
2: Oui, salade excellent. De bruit. Mais ils sont excellents sur scène. Ils sont tout jeunes, hein. Ils voilà. sont excellents sur scène. Donc, tu vois, le micro rouge, tu peux le baisser. Hein. Tu peux le baisser. OK, on est reparti.
3: Je suis maltraité. Les filles, j'espère que vous alors, témoignerez. Je suis maltraité.
4: Oui,
2: avant de
4: témoignera.
2: Retrouver Juliette et Caroline, nos invités de ce matin, fort sympathiques et très amusantes, souriantes. Et c'est un bon moment.
3: Et jolie,
2: qu'on passe.
3: Et jolie, et jolie.
2: Ah oui, mais et ça, joli, à l'antenne, on ne va pas le dire parce qu'on va dire encore. Ouais,
3: si, moi je dis. Moi je suis d'une génération joli, alors, où le sexisme n'existait pas. Elles sont jolies.
2: Alors aujourd'hui. Aujourd'hui, au niveau des journées mondiales, c'est la journée mondiale de la population. Voilà, ils ont pondu une journée mondiale de la population. Donc, on est très heureux. Ouais. Je pense que vous êtes heureuse d'apprendre qu'il y a une journée
4: mondiale.
2: Ça change
4: ma journée.
2: Voilà. Au niveau des Sinoches, le Sinoche, c'est pas moche sur Côte-Sud FM. À l'Atlantique, à Souston, aujourd'hui, 15h45, Toy Story 5, Toy Story 5. À 18h, tiens, je ne savais pas que vous aviez tourné un film. À 18h, c'est Supergirl. Donc voilà. À 20h30, c'est Vaiana, la légende au bout du monde. Au Rio, à Cabreton, 17h30, eh bien Vaiana, la légende au bout du monde. 20h15, Black Rooms, et c'est interdit aux 18 ans. Ah, mais j'ai oublié de dire, puisque demain, nous ne sommes pas là. Au Rio, demain, 14h45, Toy Story 5, 17h30, Les Caprices de l'Enfant Roi, 20h, La Bataille de Gaulle, L'Âge de Fer, et donc, du coup, à Souston demain, 15h45, Vaiana, la légende au bout du monde. 18h15, Permis de détruire. Ben oui, ça, y en a certains qui n'ont pas attendu que le film sorte en ce moment pour tout détruire. 20h30, La Bataille de Gaulle, L'Âge de Fer. Orex à Sortes, au Segor, chez Juliette et Caroline. Le samedi, aujourd'hui, 15h, Supergirl. Eh ben, tiens, voilà, elles vont faire la présentation. 17h30, Vaiana, la légende au bout du monde. Et 20h15, La Bataille de Gaulle, L'Âge de Fer. Et dimanche, Orex, Vaiana. 17h45, Permis de détruire. Et 20h30, Disclosure Day. Alors, je suis embêté parce que vu que nous avons pratiquement une trilingue au micro ce matin, je pense que je ne l'ai pas dit comme il fallait.
4: Non, c'était parfait.
2: Bon, alors je ne le redis pas. Ouf.
3: Elle va te le dire en mandarin.
2: Voilà,
3: ne plus donner le programme en mandarin.
2: Et d'ailleurs, comment on dit bonjour en mandarin?
5: Ni hao.
2: Ni hao. Mm-hmm. Et au revoir.
5: Saïjin.
2: Saïjin.
5: Ni hao.
2: Ni hao.
5: Ni hao.
2: Ni hao.
5: Ni hao ma.
3: Il a un don, hein. Il a un don.
5: Ni hao ma.
2: J'ai un don. Je ne sais pas lequel, mais j'ai un don.
3: Vous ne le savez pas, mais ici, sur cette antenne, vendredi dernier, on a écouté du mongol. Il y a deux artistes en provenance de Mongolie, de la capitale de Mongolie, qui sont venus parce qu'ils exposent à Vieux-Boucaux. On a eu cette chance de pouvoir les avoir ici à l'antenne. Et ils ne parlaient pas un mot de français, pas un mot d'anglais correctement. Donc, on a pris un traducteur internet en mongol français et on a fait une émission. Les gens ont pu écouter le son de la langue mongole sur Côte Sud FM 90.3.
4: C'est fou, c'est incroyable.
3: Dingue, ça, hein.
4: Incroyable.
2: Grand écran à Saint-Vincent de Tyros. Nous avons aujourd'hui à 18h L'Étrangère, à 21h Les Caprices de l'Enfant Roi et demain 11h Patouille. Et Momo, ça c'est la séance pour les petits tous, 11h, Patouille et Momo.
3: T'es sûr?
2: Patouille et Momo, ah ben moi je patouille des fois, ouais. Les petits-enfants, je patouille. À 18h, La Chaleur, c'est vrai. Et à 21h, en version originale sous-titrée, Seuls les rebelles.
3: Il n'y a rien qui t'interpelle, Bernie, parce que les deux invités que nous avons aujourd'hui, elles font du sport. Elles ont un super beau métier dans lequel elles s'assument. Elles aiment le théâtre, l'expression. Elles sont toutes les deux timides. Et on ne leur a pas demandé si elles possédaient un talent pour la musique. Est-ce que l'une des deux pourrait nous dire si elle joue d'un instrument quel qu'il soit?
2: Alors, ou qu'elle a joué.
4: J'allais dire au risque de décevoir. si, on a un peu pianoté, on a fait un petit peu de piano, mais on n'était pas, on excellait pas dans le domaine. Après, ça reste superbe instrument. Mais c'est
3: j'aime bien quand tu dis on. Toi, t'étais peut-être nul, mais ta sœur, elle allait peut-être bien.
5: Non, je nous inclus dans le lot. Non, on était toutes les deux très dissipées. C'était compliqué.
2: Mais à ce point-là.
5: Ah ouais, à ce point-là, ouais. Ah, c'était.
3: Mais est-ce qu'on peut parler, est-ce qu'on peut faire un coup de chapeau au grand frère qui a une chance énorme d'avoir deux sœurs comme vous?
2: Elles ont la chance de l'avoir.
3: Alors justement, mettons-le à l'honneur. Comment il s'appelle ce grand frère?
5: Alors il s'appelle Antoine.
2: D'accord. Antoine. Voilà.
3: Et alors c'est quoi ces centres d'intérêt à Antoine, à part protéger ses sœurs?
5: Lui, il a des centres d'intérêt qui sont, disons, rocambolesques.
3: Allons-y.
4: Ils sont très niches.
5: Alors lui, il est pédicure-podologue, donc aussi dans la santé. Ouais. Enfin, on l'aura compris quand même, à part Caroline qui a fait une branche commerce. En vrai, on est un petit peu tous dans la santé. Et puis lui, ses passions, il a une passion pour les carpes koi. Voilà. Il a une passion aussi pour la moto, la piste surtout. Et,
4: il fait beaucoup de musculation.
5: Voilà. Et son métier, c'est sa passion aussi. Ah oui, les pieds, etc., la posture, tout.
2: Il est bien
5: en relation avec le sport.
3: D'accord.
5: Ouais,
2: c'est il est bien charpenté.
5: C'est un peu un petit bodybuilder. Bon, depuis qu'il a eu un enfant, il était en couvade hein, quand même. Ouais, on peut le dire. Voilà, il a suivi sa femme lors de la grossesse, je pense. Ils étaient tous les deux enceintes. mais il s'est repris un peu.
3: Non, il s'est repris un peu. Vous avez un petit neveu alors.
5: On a un petit neveu qui a fêté ses 1 an là. Il y a quoi, une bonne semaine.
4: Ouais.
3: Mais lui aussi, il est du 8 juillet.
4: Il est du 2 juillet.
3: Mais on est tous du mois de juillet, c'est complètement...
2: Ah ouais, non, c'est pas moi, par exemple.
3: Non, mais la réunion de ce matin, ce sont les juilletistes, c'est tout.
5: Ah non, c'est des belles personnes.
3: Hein. Ah ouais, ouais.
2: Alors, les carpes koi.
3: Oui.
2: Alors, c'est de la pêche. Pour nos auditeurs et nos auditrices, c'est quoi les carpes koi?
4: Les carpes koi, ce sont d'un...
3: Antoine, viens à leur secours.
4: Non, franchement, on est plutôt calés maintenant, parce qu'on en a beaucoup entendu parler, mais en fait, c'est des poissons qui sont vachement reconnus au Japon, les carpes koi.
5: Ouais.
2: D'accord.
4: Ça s'écrit K-O-I.
5: Voilà. En fait.
4: Et il a un élevage, enfin pas un élevage, mais en tout cas, il a accueilli beaucoup de carpes koi, il a créé son propre bassin. Et il s'en occupe comme ses bébés.
2: Mais
4: et
2: chez lui?
4: Chez lui. Ouais, il a créé son...
2: Comme un petit étang, alors?
4: Alors, c'est un vrai bassin
5: qu'il a créé de
4: lui-même.
5: Dans la
4: avec
5: terre.
4: Une baie vitrée pour qu'on puisse... Enfin, une vitre, en fait.
3: Les apercevoir,
4: plutôt. Ouais. Les apercevoir. Et la carpe peut être...
2: Ah, mais oui, mais la carpe coïe dans la mythologie d'Orient, enfin d'Asie, là-bas, elle a une importance.
4: Mais parce c'est un animal sacré, presque.
2: C'est un animal sacré. On le retrouve dans les films d'animation et les mangas, la carpe koi. Voilà, ça
5: totalement, c'est ça. C'est exactement. C'est ces poissons-là, un petit peu tachetés, rouges, noirs, blancs, voilà, peuvent être de ça. Plein de couleurs. Elles
2: et
5: ont
2: elle
5: des
2: peut
5: baby
2: se
5: face.
2: Transformer dans la mythologie,
4: ah,
2: je crois. Oui. C'est comme...
3: Antoine, tu confirmes. Tu nous
5: envoies... pas dans la vraie vie.
3: T'envoies un mail à tes sœurs.
2: Oui. Tu nous envoies un message, Antoine, si je me trompe, parce qu'il me semble que la carpe koi, elle peut se trouver confrontée à une situation et elle peut devenir démon. Et justement, il faut la retransformer en non-démon. Enfin, il y a toute une histoire comme
5: ça.
2: Est-ce que c'est cette carpe-là? Je ne sais plus. Mais il y a un truc.
5: Ça, je ne sais pas.
3: On attend un message d'Antoine.
5: Mais en tout cas, si vous voulez suivre Antoine sur TikTok, bon, c'est peut-être pas de vos âges. Hein.
3: Bon,
5: désolé, Claude.
3: Alors là, je t'en prie.
5: Désolé.
3: C'est vraiment TikTok, la fille la plus mal élevée qu'on ait reçue ici à l'antenne.
2: Moi, j'ai piscine. Moi, j'ai trail.
3: Dominique, tu as quand même raté un truc. C'est l'éducation de la petite.
5: Non, mais si vous voulez suivre Antoine par rapport à ça sur TikTok, qui s'appelle les carpes koi d'Antoine.
4: Et c'est devenu un référent.
5: Il fait des belles.
3: Parce qu'on ne va pas donner
5: alors,
3: son adresse.
5: Il est en Ile-de-France, malheureusement. D'accord. Non, toujours en Ile-de-France, en région parisienne. Mais c'est un passionné, quoi. Et puis c'est super.
3: Ça doit être vachement difficile de déménager quand tu as ce genre de passion.
5: Pour l'instant, il déménage pas, mais je ne sais pas comment il fera, etc., le jour où il déménage. Mais c'est vrai que c'est très compliqué parce qu'il y a. Il y a quand même beaucoup, beaucoup de poissons.
6: Il en a combien?
5: Franchement, si. Il en a peut-être une trentaine.
4: Ouais, moi, j'aurais
5: dit. Ah ouais, non, mais c'est vraiment énorme.
2: Être balèze, oui.
5: C'est énorme. Mais il faut bien se rendre compte que c'est énorme c'est et que énorme. Ça peut peser des dizaines, vingtaines, enfin même 30
4: c'est,
5: kilos. Hein.
4: C'est énorme.
5: Ouais.
2: Et ça se mange pas, je crois qu'ils les mangent
5: non.
2: pas.
5: Non, oh là, non.
4: Il y a un vrai, non, il y a un vrai business. Il y a un vrai business sur les carpes au coil et ça peut se vendre plusieurs milliers, je sais pas, millions d'euros, mais c'est, il y a vraiment, tu ramènes ta carpe au coil et il y a des concours de carpe au coil. Et donc le challenge, c'est tu l'achètes petite, peut-être 400 euros, et le but c'est de la faire grossir pour in fine la vendre à 10 000 euros. Parce qu'il y a des personnes qui achètent.
3: En fait, c'est le sumo des poissons.
1: Ça se mange pas. Ça se mange pas.
5: Non, ça se mange pas.
4: Je suis même pas sûr que ce soit bon.
1: Non, ça doit pas être mauvais.
2: Bah, la carpe, c'est pas mauvais, mais c'est oui.
1: Je plaisante. Hein.
2: En fait, il a un petit coffre-fort.
4: Offense pour tous les éleveurs.
5: Voilà,
4: il a un petit
5: coffre-fort. Voilà, c'est au cas où.
2: Or, en antenne, on va noter l'adresse.
3: Oui, bien entendu.
2: Parce que s'il a une vitre dessus, ça, c'est pas.
4: Il a des caméras, il a tout. C'est ses bébés, vraiment.
2: Mais on va se déguiser. On va se déguiser avec Claude.
3: En tout cas, bravo Antoine. Bravo Antoine, parce que voilà encore l'originalité d'une passion, et ça, alors, à Côte-Sud FM, on adore ça. Rencontrer par le hasard de la vie des gens qui ont un éventail d'autant de curiosités dans la vie, pour moi, ça y est, j'ai gagné ma semaine. Je suis content comme tout histoire. Ça tombe bien, c'est le dernier jour. mais je suis vraiment ravi qu'elles aient accepté de venir
1: à l'antenne. C'est un investissement, quoi. T'as même pas besoin de suivre la bourse, hein. Tu l'as à la maison.
3: Ah oui, oui. Tu as ta carpe coil qui ne cesse de grandir.
2: Et alors, quels sont vos meilleurs souvenirs? Alors, pas forcément que de plage, mais le meilleur souvenir quand vous veniez en vacances. Il y a bien il vous est arrivé peut-être des petites aventures, des petits où vous avez fait des sorties. Vos meilleurs souvenirs, c'est quoi?
5: Nos meilleurs souvenirs. Alors, il y a une anecdote qui est très très drôle. Je ne sais pas si j'ai le droit de la raconter.
2: Monsieur, on est à côté.
4: J'ai peur.
3: Ici, il n'y a pas de
2: souci. On est à l'antenne. Il n'y a pas de problème.
3: Pas de problème.
5: Non, bah alors, un jour, on était chez nos grands-parents, etc., pour tout l'été. Désolé, Antoine, peut-être qu'il va m'en vouloir. Mais voilà, on était parti faire de l'acrobranche. Il faut savoir que l'été, on se nourrit, on ne va pas prendre un steak frites ou quoi que ce soit. On mange beaucoup de fruits, etc.
4: Oui.
5: Et je pense qu'il avait fait une indigestion ou quelque chose comme ça. Donc trop de pêche, trop de brugnons, trop d'abricots. Et au moment de l'acrobranche, il s'élance. Voilà, clairement. Mousqueton, harnais, tout est prêt. Et là...
3: On est à Moliette, c'est à l'Adrénaline Park, non?
4: Juste à côté. Ouais, c'est le plus proche.
3: À la Benne, alors. Vous étiez peut-être à
5: oui,
3: la Benne.
5: Oui, peut-être.
4: Sûrement. Ouais, on devait être à la Benne.
5: Et donc là, il s'élance et en fait, il chie en plein vol. C'était compliqué.
4: Et il s'est fait gronder par tout le monde.
3: Ouais, Antoine n'était pas propre.
5: Ah,
3: déjà,
5: c'était horrible. Il s'est essuyé après dans la forêt avec les fougères.
1: Il s'est surtout fait gronder par ceux qui étaient en dessous.
5: Ah non, ouais.
4: Il parle des grands-parents.
5: Il a peut-être arrosé du monde en dessous. Non, c'était compliqué le retour en voiture.
2: Trash.
5: non, c'était compliqué le retour en voiture, mais c'est des anecdotes qui sont quand même assez drôles.
3: On s'en rappelle quand on était petit.
4: On mangeait beaucoup chez les grands-parents.
5: Vous alliez chez
3: Tanjane, vous alliez au Café de Paris. Oui. Antoine a joué au flipper au Café de Paris.
4: Alors, ça peut-être pas. En tout cas, Tanjane, oui. Et on y était encore hier. J'avais pas le souvenir qu'ils avaient fait une sorte d'extension.
3: Non, il a racheté. Il y a eu plusieurs Tanjane. Il a fait des annexes.
4: Ouais.
3: Mais donc, toute votre enfance ici, vous devez avoir des très beaux souvenirs parce qu'on peut témoigner, hein, Bernie. Tous les gens qui ont cette chance de pouvoir rayonner dans ce secteur, Serge, c'est pareil. On a quand même une vie qui est hors du temps. On a quand même un environnement qui nous permet d'être ailleurs, loin des événements douloureux. Alors, c'est pas forcément toujours une bonne chose qu'on soit autant extériorisé, mais néanmoins, on est vachement protégé, quoi. On se sent vraiment bien ici.
2: On est hors du temps, mais c'est le temps d'une petite pause musicale, c'est ça, Serge?
1: On va continuer sur ta programmation du festival.
2: D'accord. Voilà. Okay.
1: Ah, pour moi, ça a été mon coup de cœur, ce groupe.
3: C'est vrai?
1: Oui.
3: Il y avait combien de femmes sur scène?
1: Il n'y a aucune. C'est
2: un trio. Toi, c'était Nicolas. Nicolas Girard. D'accord.
1: On va écouter un morceau de Nicolas.
2: Ok.
7: 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Mmh.
3: dans le métier, on est amené à combler.
2: Oui,
3: quand la technique est défaillante.
1: Non, le morceau est parti, mais j'ai pas de son.
3: Voilà, des choses qui arrivent. Très probablement qu'il y a une carpe koi qui est coincée dans les manettes. On a failli ne pas pouvoir entendre cette émission en direct parce qu'on n'avait déjà pas Internet au tout début. En arrivant au studio, il n'y a pas eu de panique parce qu'on est très habitué à ce genre de truc. Mais voilà, on savait que ce serait peut-être une émission uniquement enregistrée. Mais tout s'est mis à bien fonctionner. Je pense que beaucoup d'entre vous ont pris plaisir à nous écouter. Et là, les manettes... Alors, on a payé. Hein, on a payé l'électricité. On a tout payé. Logiquement, ils n'auraient pas dû nous le couper.
5: C'est important de le mentionner. Ouais.
3: On va revenir vers vous deux pendant qu'on a le temps, sans musique. C'est quoi le programme de la journée d'aujourd'hui? C'est le retour pour prendre l'avion, pour monter, effectivement, pour partir en vacances là où tu as décidé d'aller, c'est-à-dire en Espagne, de mémoire.
4: Alors, je vais à Valence, en France.
3: Ah, à Valence, en France, d'accord. Et quant à toi, Juliette, c'est un retour sur Paris. On n'est que samedi. Qu'est-ce que tu vas faire de ton dimanche? Est-ce que tu vas dire à tout Paris que tu es passé sur Côte Sud?
5: Je vais probablement le dire, ouais. mais je pense que là, j'ai...
3: Ça y est. Il a fait repartir la musique. Serge, quand il est sous le charme de jolies femmes, il se trompe de manette.
2: Allez, on coupe le micro.

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1: Alors ça, c'était le Nicolas Girardi, mais qui n'était pas en trio là.
2: Non, voilà, non, c'est un morceau de ses anciens albums, voilà, de 2023.
1: Ça. Voilà, c'est ça. Puisqu'il y avait le bugle avec voilà. Le bugle, pardon. Je me fais chaque fois gronder quand je dis le bugle.
3: Tu es trop gourmand. Franchement, tu es trop gourmand.
1: Ça, le bugle.
3: Le bugle.
1: Alors vous faites les malins.
3: Malines, ouais, ouais,
1: tous. Et les malines. Ouais. C'est quoi un bugle?
4: Ta question.
3: Ah ouais. Et en
1: par
3: plus,
1: rapport à ce qu'on a entendu là un peu.
3: Et en plus, c'est en lien avec la dernière question qu'on vous a posée. Tu vois, elles manquent d'intelligence quand même. Il y a un truc.
4: Je crois qu'on est blonde là. Je vois pas.
1: Non, je confirme, vous êtes pas blonde.
4: Bah non, pourtant on est brune. Non,
1: c'est une sorte de trompette, mais c'est une trompette avec. L'arc.
3: Le pavillon est très court.
1: Voilà, et puis. Ok. Il est plus imposante la trompette. Voilà,
3: tu vois ce que c'est qu'un trombone?
4: Oui. Mm-hmm.
3: Tu vois ce que c'est qu'une trompette?
4: Oui. Oui.
3: Et ben, le bugle, c'est la dimension encore inférieure au niveau du canal avant le pavillon.
1: Mais c'est plus imposant.
3: C'est plus imposant.
1: C'est
3: plus imposant.
1: C'est
3: il est plus gros.
1: Oui,
3: il est
1: plus gros. Que,
3: et c'est
1: que
3: un
1: la
3: instrument
1: trompette.
3: À piston, voilà, comme la trompette.
1: Mais ça donne ce son-là très cristallin et feutré.
3: Maintenant, vous ne pouvez pas rentrer dans un restaurant en demandant deux bugles. Ils ne comprendront pas.
1: Des bulots, à la limite. D'ailleurs, tiens, est-ce que vous êtes gourmande?
5: Oui. Ah, ouais. Ah, franchement, oui.
3: Est-ce que vous cuisinez bien?
4: Alors là, Claude, c'est compliqué.
3: Moi, je pose des questions.
1: Oui, elle avait un examen à passer.
5: Franchement, on se débrouille. Moi, depuis que je vis seule, je me suis lancée. Et franchement, je me débrouille pas mal. Tu trouves tout maintenant sur Internet, les recettes, notamment sur les réseaux sociaux.
1: Oui.
5: T'as plus qu'à suivre. Et en vrai,
3: Il faut quand même la pâte, la sensibilité.
1: Alors,
3: Claude, il faut
1: savoir une chose.
5: Oui. Est un grand cuistot.
1: Il ne connaît même pas où est la porte de la cuisine.
3: Exactement. Exactement.
4: Non,
1: d'ailleurs, il
4: ne
1: sait pas ce que c'est une cuisine. Il confond toujours la salle de bain
5: et
1: la
5: cuisine.
1: Mais
5: comment se nourrit-il?
4: Mais oui.
5: Comment font les autres?
4: Mais comment fait Claude?
3: Alors, contrairement à toi, je ne vis jamais seul.
5: D'accord. Tu places tes pions.
3: Oui, exactement.
5: Voilà, tu assures tes arrières.
3: Il y a deux, trois instruments que je ne connais pas. La machine à laver le linge. La machine à laver la vaisselle.
4: Ok.
3: Le four.
4: Ouais.
3: Ça fait déjà trois.
5: D'accord.
3: Donc ça, si tu veux...
4: Bon, il y en a un peu plus que trois quand même.
1: Il oublie qu'il ne connaît pas trop l'aspirateur aussi.
3: Ce sont vraiment des... Mais pour ça, je suis économe. C'est-à-dire que quand on s'installe en couple... J'achète pas tous ces trucs-là, ça ne sert à rien.
4: Bah oui, forcément.
3: Tant qu'il y a quelqu'un qui peut le faire manuellement, c'est... Voilà.
1: Bref, Côte-Sud FM Gore. Alors, est-ce que vous avez fait les gourmandes pendant votre semaine? Où est-ce que vous avez été manger? Est-ce que vous êtes empiffré de certaines choses?
5: Eh bah, bien, hier soir, on était au Cœur Joie. Le Cœur Joie.
3: Ouais. Qui est très bon restaurant.
4: Franchement, c'était super bon. Hein.
5: Nouveau restaurant, je pense, non?
3: Il a 3 ans maintenant.
5: Okay.
3: Il est installé à côté du Sporting Casino, dans le virage. Dans le temps, le restaurant de Brochette. Pouvait aller, voilà. C'est un très bel établissement, vraiment.
4: C'est magnifique.
3: Moi, j'y étais également hier, mais à midi.
4: Mais non, on aurait pu se croiser,
3: non.
4: Fallait y aller le soir.
3: J'ai demandé à ce qu'on n'y soit pas en même temps.
1: Et tu as mangé des bulots?
3: Non.
1: Non, c'est la photo que tu nous as envoyée.
5: Il faudrait
3: Non, j'ai mangé un truc, je vais l'expliquer, c'est drôle, pour des raisons qui me sont privées de maladie, je mange haché, donc je prends des steaks tartare. Eh bien, il faisait tellement chaud que le temps de manger mon steak tartare,
1: il était cuit.
3: Sergio, je sais que tu ne crois jamais ce que je te raconte.
1: On te soutient, mais peut-être pas jusque-là.
5: C'est fou ce qui se passe.
3: C'est la vérité. Oui. J'avais demandé une table en plein soleil, parce que j'adore le soleil, ça ne me dérange pas. Je te garantis que le temps que je le finisse, le reste dans mon assiette était cuit. J'aurais dû prendre une photo, mais je ne suis pas de votre génération.
2: Et la marmotte
3: Non, c'est promis, Serge. Je sais que tu n'as jamais su...
1: Mais vous n'avez pas mangé qu'un jour, quand même. Vous avez fait d'autres gourmandises.
5: Non.
1: Est-ce que vous êtes du style à aller vous empiffrer de glace, de
4: barres? Hier, on est allé chez Tante Jeanne.
5: On a pris un petit pot avec 3 énormes boules.
4: Ouais. Mais elle a chargé la mule. On lui a dit, vas-y, Franco.
1: Mais dessus, est-ce qu'il y avait la chantilly?
4: Non, faut pas abuser. On avait le resto quand même 2 heures après. Ouais. C'était compliqué de manger après. Mais bon,
1: alors,
4: après,
1: c'était du sorbet. C'était du sorbet.
4: Non. C'était clairement des boules au Nutella, framboises. Ah ouais, non, on y va.
1: On y a
4: pas de main morte.
1: Parce qu'on mangeait 2 heures après. Mais c'était des glaces à la Nutella, tu vois.
4: Bah, faut se faire plaisir un petit peu, c'était la fin des vacances.
5: On n'est pas fâché avec le bonheur, nous.
4: On n'est clairement pas fâché avec le bonheur, c'est important de le souligner.
5: Oui.
4: Ça.
5: Mmh. Ouais. Donc voilà.
1: Et donc le papy, lui, vous fait pas cuisiner, lui ?
5: Non.
4: Non,
5: non, non, non, non.
3: Là, il est la génération où il a une mamie qui s'occupe de tout.
5: Oui, il avait mamie qui s'occupait de tout.
3: Bah voilà, ça aide, ça aide.
1: Mais bon, à cet âge-là, il vous fait pas. Et vous, lui avez pas fait un petit truc à manger ? Vous êtes pas un peu occupé de lui ?
5: On n'a pas trop eu l'occasion, à vrai dire.
1: Non, mais t'as vu ça, mais quelle ingratitude.
5: Non, il est très fatigué.
1: Mais oui, quelle ingratitude.
3: C'est vite, non. C'est vite dit, ça.
5: Non.
1: Il est fatigué. La bonne excuse.
3: Bah, bien sûr, bien sûr.
1: Attends, t'es fatigué, je te fais pas
3: mal. Pour, ouais, on n'est pas venu te voir pour pas te fatiguer. Pendant ce temps-là, toute la nuit, ça danse.
4: Mais non.
1: Ah oui, c'est vrai, ça va au traouk.
3: Ça va au traouk.
5: Et oui, on est rentré à 4 heures.
4: Hein. Ouais, là, on a un petit...
5: 3 heures de sommeil, notre sommeil.
4: On a des petits yeux, là. Heureusement que vous nous voyez pas. Parce que là, c'est compliqué.
1: C'est vrai d'être quand même venu nous voir.
3: Ah, elles ont été mignonnes, vraiment. Elles ont été mignonnes.
1: Ouais. Bon, je crois que vous n'aviez pas le choix, puisque.
4: On n'avait pas le choix. Bah,
5: Claude est venu vous chercher. Aurait défoncé la porte, je pense.
4: Ah ouais.
1: Vous le cherchez dans sa superbe limousine.
3: Exactement.
1: 8 places. Et alors, dans l'échelle de valeur de vos souvenirs et de vos plaisirs de vacances à Sortes au Segor, comment va se placer 2026 ?
4: C'est une très très bonne question.
5: Bah, moi j'ai passé une super semaine parce que j'y étais pas allée à Hossegor depuis 4 ans. Et du coup, maintenant j'ai pris en maturité, on peut le dire. Mm-hmm. Et donc je le vois différemment, je fais des choses différentes. Et il y a 4 ans en arrière, je gagnais pas encore ma vie. Mm-hmm. Donc t'es dépendant.
1: Et là, maintenant, vraiment, elle est plein aux as.
5: Maintenant, je sais plus quoi faire de mon argent. Je le dépense, voilà.
3: Elle achète.
5: Quoi en faire.
3: Elle achète des carpes Koi.
1: Elle investit dans les cartes.
3: Dans les cartes
1: Koi de son
3: Antoine.
1: Il y a les bitcoins. Les bitcoins. Il y a les cartes Koi. Oh non, sœur, j'étais pas marrant.
3: T'es vraiment. Oh non. S'il y a bien un type qui est un faux frère, c'est bien toi, Sergio.
1: Le brise joie qui nous envoie déjà le jingle de fin. Mais non. Comment ça se fait qu'il est venu ce matin ?
5: Oh non !
4: Non !
5: Oh non !
4: Non !
5: Révolution
4: contre Serge.
3: Une heure, il s'est passé une heure. Vous vous rendez compte ?
5: Ça va trop vite.
4: Ça va super vite, par contre.
1: Mais en tout cas, merci beaucoup Juliette et Caroline d'être venues passer ce petit moment comme ça impromptu avec nous.
5: C'était super.
1: Très agréable. Merci Serge à la technique.
2: Ben merci à vous.
1: Qui roupille un peu ce matin.
3: Non, je le trouve plutôt... Bah, il est indécent. Il est indécent. En un, il se moque de moi. En deux, il envoie le générique alors que les filles, elles ont plein de trucs à dire encore. Je trouve pas ça sérieux.
1: Merci Claude.
3: Merci mon Bernie. Merci.
1: 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Toutes ces programmations, ces émissions thématiques, ces chroniques... 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Bye bye tout le monde.
5: Bye bye.
4: Bye bye.

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3: Bonjour à toutes et à tous, on est heureuse comme d'habitude de vous retrouver sur notre émission du Fil Rouge. Bonjour Claire.
4: Bonjour à tous.
3: Bonjour Cosmic à la technique.
5: Bonjour.
3: Alors aujourd'hui, c'est notre dernière émission de la saison. Et du coup, pour terminer un petit peu la saison sur un ton un peu léger, on va aborder le thème, qui n'est pas vraiment un thème, on va un petit peu surfer sur la vague aujourd'hui. Des mots, parce que pendant toutes nos émissions, elles ont été assez émaillées de nouveaux termes en anglais, que on pourrait traduire ou pas, on va voir. Et c'est vrai qu'on se pose la question, quand on fait de la radio ou quand on fait de la télé, ce qui n'est pas notre cas, est-ce qu'on doit utiliser tous ces mots tels quels ou est-ce qu'on doit les traduire? Alors, le seul souci avec tous ces, on va dire, ces néologismes qui sont plus, en fait, une invasion de l'anglais, c'est surtout beaucoup d'anglais, mais on verra pas que, dans notre langue, mais en fait, il y en a toujours eu. Nous, à notre époque, on avait les has-been, je ne sais pas, d'autres mots qu'on utilisait en anglais, les week-ends, etc. Mm-hmm. Bon, il y a quand même des mots classiques qu'on a l'habitude d'utiliser. Mais c'est vrai que là, avec les réseaux sociaux et la mondialisation, il y a énormément de choses qui ont émergé, surtout TikTok, etc. Et le gaming et tout ça, voilà, le gaming par exemple, le gaming, le dating. Donc en fait, on a beaucoup de nouveaux mots en anglais qui sont arrivés, alors pour le meilleur ou pour le pire, on verra. Et je vous propose de commencer par... Alors d'habitude, on prend des extraits d'humoristes. Là, c'est pas des humoristes, mais presque quand même.
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6: 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Tu veux un mouchoir? Alors, il y a des gens comme ça qui ne sont pas aware. Moi, je suis aware, tu vois. C'est un exemple. Je suis aware. Et ça, pourquoi? Il y a des gens qui disent, tiens, c'est un mec qui est...
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3: Alors tout ça pour dire que quand Jean-Claude Van Damme a sorti son fameux EWR, c'était vraiment un sujet de moquerie. Les gens, il est passé vraiment pour un idiot avec ça. Et aujourd'hui, on a l'impression que plus on met des mots anglais dans nos phrases et plus on est snob et plus on est cool. Donc aujourd'hui, notre jeu, ça va être... Alors, ce que j'ai fait, j'ai rien inventé. J'ai juste ouvert mes oreilles et pendant une semaine à 15 jours, j'ai noté tous les termes que j'entendais sans les chercher, que ce soit à la radio ou à la télé. J'ai fait une liste Et voilà, on va faire une petite revue de mots, petite joute verbale. Je vais vous balancer les mots et vous allez me dire si vous connaissez, si vous pouvez traduire et si on pourrait éventuellement trouver une meilleure version en français. Mm-hmm. Vous êtes prête?
4: Ouais, allez, prête.
3: Bon, vous êtes aware?
4: Aware.
3: Alors, je me suis rendu compte, il y avait surtout donc, le gaming, donc les jeux en ligne, hein, surtout, il y a beaucoup de termes qui viennent de là. La beauté et le dating. Donc, il y a beaucoup de mots qui viennent de ces trois univers-là. Donc, la première phrase qu'on entend beaucoup, c'est « Non mais dis donc, t'as glow up, toi ?»
4: Mm-hmm. Non mais dis donc, t'as glow up.
5: Ouais, alors, bah t'as la bonne mine.
3: T'as glow up.
4: Claire, elle parle bien anglais, donc elle va traduire et elle va mieux trouver
5: ouais,
4: que moi.
5: T'es resplendissante.
4: Moi, j'aurais dit tu brilles.
3: Non, t'as glow up, ça veut dire que t'as upgradé ta beauté. Ça veut dire que tu as...
4: Que t'es
3: tu
4: encore es plus
3: ouais,
4: belle.
3: Voilà, que t'as fait quelque beau. Chose. Bon, et glow down, ça existe aussi. Hein.
4: D'accord.
3: Hein, donc, t'as glow down.
4: Dis donc, t'as glow up, ça veut dire, waouh, wow, qu'est-ce que t'es encore plus belle que d'habitude.
3: Ouais, voilà. Ou que voilà, quelqu'un qui a fait des soins, une coiffure, mm-hmm. etc. La morning routine.
4: Ah, bah, ça, c'est...
5: Oui,
4: ça,
5: voilà, les, là, bah, je te laisse.
4: Les petits trucs qu'on fait le matin, voilà. Les petits rituels du matin.
3: Voilà, rituel du matin, c'est
4: voilà,
3: bien.
4: Voilà, c'est bien. Hein.
3: Parce que le mot routine, avant, en français, on ne l'utilisait pas tant que ça. Hein. C'est vraiment, là, tout est routine.
5: Ah bon ?
3: Fitness routine. Enfin bon.
5: Ah ouais.
3: Claire.
4: Ah bon ? Ah bon ?
5: Non, mais j'ai horreur tellement de la routine que ça.
3: Alors, se pimper ou pimper quelque chose.
4: Vas-y, Claire.
5: Bah, je crois que c'est se rendre jolie ou.
3: Ouais. Ouais. Donc, c'est voilà. Quand t'as glow up, tu sais que, c'est que tu t'es pimpé en fait.
5: Ouais.
4: Waouh.
3: Et il y avait une émission de. Où les gens, ils amenaient des vieilles bagnoles pourries à un mec. Et le mec, il faisait un truc extraordinaire avec. Et ça s'appelait, je crois, Pimp My Ride.
4: Ah, okay. Voilà.
5: Ah ouais.
4: Et to pimp, ça veut dire quelque chose en anglais ou
3: ben, ouais, ouais, c'est un verbe. En général, tous les mots qu'on utilise, c'est à partir d'un nom. Il y a un verbe en français qui s'est créé.
4: Alors, je vais peut-être te poser une question piège. Par exemple... Pimp qu'on utilise apparemment maintenant, je n'étais pas au courant, mais maintenant je le sais. Est-ce que en Angleterre ou aux États-Unis, est-ce que c'est un mot qui est plus utilisé en ce moment parce que c'est un mot à la mode ou c'est nous qui l'avons mis à la mode en français ?
3: Non, je ne crois pas. Je crois que ça s'est rentré dans le vocabulaire français, peut-être par rapport à des émissions comme ça qui, du coup. Par contre, pimp, ça a deux significations. Pimp, ça peut être aussi un. Comment on appelle ça ? Un maquereau, un macro, voilà.
4: Un poisson ?
3: Non, l'autre macro.
4: L'autre macro, d'accord, un monsieur.
3: Voilà, ben on continue. Alors, pourquoi on a commencé à appeler un date alors qu'il y a un mot en français ?
4: Rendez-vous.
3: Voilà.
5: C'est plus rapide, on est pressé.
3: Ouais. Un outfit.
4: C'est une position de sport ?
3: Non. Oh, il est trop beau ton outfit.
4: C'est le look.
3: C'est une tenue.
4: C'est, ça
3: c'est, ouais,
4: la tenue.
3: C'est la tenue.
4: Voilà.
3: Bon après on a les.
4: Donc alors comment ça s'utilise?
3: Bah, c'est ce que je viens de te dire. Hein, mais il est trop beau
5: c'est
3: ton
5: genre,
3: outfit.
5: T'es trop bien habillé.
3: Ouais.
4: Il est trop beau ton outfit.
5: Ça peut être pour aller là. Je peux parler de ton outfit.
3: Ouais.
5: Ok.
3: Par exemple, Ellie, elle a je ne sais pas quel truc. Tous les jours, en fait, elle poste sa tenue. Et ça s'appelle Outfit of the Day.
4: La tenue de la journée,
3: voilà.
4: Du jour.
3: Et ouais. c'est pas elle qui l'a inventé, je poste mon Outfit of
4: d'accord,
3: the Day.
4: Okay.
3: Voilà.
4: Très bien.
3: Bon, après, on a les haters et les followers.
4: Les haters, c'est ceux qui disent des méchancetés.
3: Oui.
4: C'est les méchants.
3: Voilà. Et les followers.
4: C'est ceux qui suivent.
3: Voilà.
4: C'est ça, followers.
3: Ouais,
4: c'est ceux qui sont abonnés à toi, en fait.
3: Ouais. Voilà. Les gentils.
4: pas toujours.
3: Ouais, c'est vrai.
4: Un follower
3: non, mais c'est vrai.
4: Peut
3: il peut
4: faire
3: te pourrir
4: des haters. Eh oui.
5: C'est le plus dangereux d'ailleurs.
3: Ensuite, on a le banger.
4: Ah, alors
3: c'est
4: banger.
3: C'est un banger.
4: J'ai vu une pub de shampoing.
3: Voilà. Alors, à partir du moment où Jacques Desange l'utilise, c'est que les ados ne l'utilisent
4: voilà,
3: plus.
4: Voilà, c'est ce que j'allais dire. Voilà. Donc, dans la pub, ils traduisent ça par « c'est un carton ».
3: Ouais, voilà.
5: Ah ouais.
4: Ça cartonne.
3: C'est un banger.
5: Et t'as le binge drinking, Moi, ça me paraît très important parce qu'on, c'est quoi le mot là qu'on le remplace? Tu l'avais quelque part?
3: Moi,
5: dans
3: je l'avais au fond de ma liste, mais si tu veux.
5: Et est-ce qu'on doit chercher un remplacement?
3: Ça serait bien si on l'a.
5: Par quoi on le remplace ça?
3: Bah, parce qu'il y a binge drinking et binge watching aussi.
5: Ouais, et binge.
3: Everything. Enfin, binge ce qu'on veut. Ouais. Mais les watching et les drinking, c'est
5: ce
3: qu'on.
5: Et les drinking qui viennent directement polluer le foie, donc. Qu'est-ce que c'est que ça?
4: C'est
5: comment
4: quoi,
5: on peut le remplacer? C'est ceux qui
4: c'est
5: se
4: quand
5: mettent,
4: on picole
3: très vite,
5: quoi.
3: Très vite pour être bourré le plus vite possible.
4: D'accord.
5: Entre autres.
4: De la connerie?
3: C'est pas mal.
5: C'est pas mal. Mais on n'a pas de mot français pour remplacer ça?
3: Non, pas vraiment. Il y a des fois, il n'y a pas.
5: Ouais, mais voilà, c'est ça.
3: Il y a des fois,
5: aussi,
3: c'est tellement bien condensé.
4: Prendre une cartouche le plus vite possible.
5: À prendre une cartouche.
4: Ouais.
5: Je ne connaissais pas. Ouais.
3: Non. Non, mais là, c'est vraiment le truc pour être bourré le plus vite possible.

0: Pas le manspreading.
1: C'est soit le gars qui s'assoit avec les jambes écartées.
0: Ça, c'est le manspreading.
1: D'accord.
0: Avec le verbe spread qui veut dire s'étaler, quoi.
1: Voilà. D'accord. C'est bien parce qu'en plus, on va prendre des cours d'anglais.
0: C'est ça.
1: Donc ça, c'est spreading,
2: à pas
1: les
2: faire,
1: jambes écartées.
2: Hein, si
0: et mansplaining, c'est la contraction de man de explaining.
1: Ça veut dire que, en fait, t'es en train d'expliquer un truc et t'as le gars qui explique mieux que toi, en
0: voilà.
1: fait.
0: Voilà. Le mec, il va t'expliquer...
1: Coupe la parole.
0: Commencer d'avoir mal au ventre quand t'as tes règles.
2: Ah, mais j'adore.
1: Ah.
2: Voilà.
1: Ah. Ah, je croyais que c'était pas forcément que ça. Je crois que c'était le gars qui... Tu parles de je sais pas, tu vois, t'es en train de voir Roland Garros, en train de regarder Roland Garros, tu expliques à ton fils ou à ta fille les points et tout ça, et le mec te coupe la parole pour mieux expliquer que toi.
0: Oui, parce qu'un mec, ça connaît mieux le tennis. C'est vrai.
1: Ça
2: peut être aussi du mansplaining,
0: ouais.
2: ça.
0: Ouais, ouais. Mm.
1: Donc, c'est pas que un gars qui parle de trucs de filles. C'est un gars qui...
0: Non, mais ça peut vachement arriver. Et ça arrive super souvent sur les plateaux télé ou
2: oui.
0: les plateaux
2: de plus en
0: de
2: plus,
0: radio.
2: Il y a de plus en plus de mecs qui...
0: C'est hyper...
2: Enfin, excusez-moi, messieurs, mais d'hommes qui comprennent parfaitement l'accouchement, qui parlent de la ménopause. Ben, voilà.
1: Oui, mais alors, justement, sans parler de ça, des sujets politiques ou des trucs comme ça.
2: Ouais, ils peuvent aussi.
1: Je trouve mais... même des émissions qui sont super bien, je ne citerai pas C'est ce soir par exemple, qui sont super bien. Il y a souvent quand même des hommes.
2: Parce que ce sont les sachants.
1: Mais c'est
2: nous
1: ça, qui
2: des...
1: coupent la parole aux femmes, qui expliquent mieux. Enfin, c'est
2: et qui sont mieux écoutés aussi. Je pense qu'il y a une histoire de... Enfin, là, je parle, elle est chiante, hein.
1: Mais oui.
2: D'intonation de voix, de... Oui. Les voix graves sont, ouais. vont capter l'attention, l'homme va... Ça pose quelque chose.
0: C'est
2: et
0: vrai.
2: Donc, évidemment, il va capter l'auditoire
0: ouais.
2: beaucoup plus qu'une femme. La voix plus haute.
1: Mm.
2: Ouais,
1: c'est
2: dommageable.
1: C'est pas juste.
2: Non.
1: Injuste.
0: Bon, on continue. Je savais que vous alliez trouver des... Alors,
2: pardon.
0: Quand on vous dit, t'as dead ça. T'as dead ça.
2: T'as dead ça.
0: T'as dead ça.
1: Dead comme
0: ouais.
1: la mort.
0: Ouais.
2: T'as dead ça. Ça, c'est totalement CCDIA.
0: Ouais.
2: Enfin, chez nous,
0: t'as
2: là.
0: T'as dead ça.
1: Ça veut dire.
2: T'as tout raflé.
0: T'as tout déchiré.
2: Ouais, t'as,
1: ah,
2: tout,
1: t'as
2: déchiré,
1: tout déchiré.
2: Ouais. Ouais.
1: Je pensais que t'avais tout cassé, justement.
0: Non, t'as dead ça, ça veut dire. Ouais. Ouais.
2: T'as tout déchiré.
1: Mais alors, dans quel.
0: N'importe.
2: Ben, tout. T'as eu 20.
0: Par exemple, Lydie, elle
2: bac.
0: A passé son oral de brevet ce matin. Elle a dead ça, quoi.
2: Ah ouais.
1: Donc elle a tout déchiré.
0: Ouais.
1: D'accord. Bah, tant mieux pour elle. On lui fait des bisous d'ailleurs.
0: Un selfie.
2: Ah bah.
1: Ah bah un selfie, c'est une photo qu'on prend de soi-même.
0: Voilà.
2: Ouais.
0: Mais c'est vrai que c'est moins long selfie du coup.
2: Ouais. Et c'est pas bah, parfaitement si. Intégré. Hein. Il faut accepter aussi ce qui s'intègre.
0: C'est ça.
2: Hein,
1: maintenant
2: ouais.
1: on peut dire autoportrait.
0: C'est
2: ouais,
0: ça.
2: Voilà.
0: Ça fait presque.
2: Ça fait années 30.
0: Ça fait peinture, ouais. Ça fait
1: oui,
0: Vincent Van Gogh. Mais
2: tout de suite.
0: La DA.
2: La DA, c'est pas la deadline,
0: non,
2: c'est une DA.
0: Et ça, c'est étonnant parce que c'est quand même un peu technique et c'est utilisé, mais
2: ouais,
0: c'est la
1: tout.
0: Direction artistique.
1: Ah.
0: C'est ta DA, en fait. Ça inclut tout ton look, tout ton machin.
1: Ouais.
0: Voilà, la DA.
1: D'accord. Mm-hmm. Donc, quand on veut avoir un bon outfit, il faut avoir une bonne DA.
0: Ouais, c'est ça. T'as tout pigé. Ensuite, le fooding.
1: C'est la nourriture.
0: Ouais.
1: C'est le l'art de bien faire à manger, de bien choisir son.
2: Mais c'est ouais, c'est comme maintenant on va dire je suis une foodie, je suis une.
0: Ouais.
2: Tu
0: mais
2: vois,
0: sur Insta, il y a plus, c'est plus l'art culinaire, c'est du fooding. Et moi c'est le genre de truc qui me gonfle ça par contre, tu vois, parce que c'est.
2: Merci.
0: Voilà. Et comme le terme food porn, je trouve ça immonde, quoi.
1: C'est quoi
2: food porn? Ouais. Ils se mettent des bananes.
0: Non. C'est des gens qui prennent des photos super alléchantes de bouffe.
1: Ah,
0: et ça s'appelle du food
1: vache.
0: Porn.
1: Ah oui, moi je pensais que c'était une photo d'un être humain,
0: pas du tout.
2: Aussi.
1: Homme ou
2: tout
1: femme,
2: partie,
1: avec
2: hein.
1: de la chantilly.
0: Non, non, c'est juste des trucs qui sont
2: super sensuels.
0: Ouais,
2: la poirelle chocolat Nestlé
0: tellement
2: avait fait
0: c'est
2: une
0: beau
2: pub,
0: que
2: vous
0: ouais,
2: vous souvenez
0: c'est
2: pas
0: ça.
2: Cette pub, c'était
0: ouais.
2: du food porn ça, alors.
0: Ouais, avant l'heure.
2: Bravo Nestlé, pourtant.
1: Est-ce,
2: hein,
1: est-ce qu'il faut qu'il y ait une notion de banane et de kiwi?
0: Absolument
1: pas
0: du tout.
2: Une notion érotique.
0: Une notion que ça te fait saliver peut-être.
1: D'accord, ok.
2: Bah écoute, il ne nous reste plus que ça ma belle.
0: Le red flag.
2: Oh come on.
1: Ah, oh, come on. C'est le drapeau rouge.
2: Ouais.
1: Et donc là, ça
2: yes.
1: veut dire stop, on arrête.
2: Ouais, c'est
1: exactement.
2: C'est un
1: truc
2: signal
1: qu'il faut
2: d'alerte.
1: Pas dépasser.
2: Attention, les filles.
0: Ouais, c'est ça. Signal
1: alerte rouge,
0: c'est
1: alerte rouge.
2: Ouais.
0: Chile,

0: Chili, c'est paresser?
1: Ouais.
2: Ouais, c'est être, ouais, être, ouais. Alors, qu'est-ce que je fais?
1: Quand je travaillais chez Rip Curl, il y avait une chill-out zone.
2: D'accord. Ah ben ouais,
1: voilà.
2: Déjà.
0: De...
1: Ah oui, il y a 20 ans du coup. Donc, alors, comme, ça, que... comme ça tout le monde
0: oui,
1: connaît.
0: Oui, mais c'est pas paresser dans le bon sens peut-être, chill.
2: Oui, oui, c'est ouais, vraiment, profiter
0: c'est
2: du
0: pas
2: moment.
0: C'est pas faire sa feignasse.
2: Alors, est-ce qu'on peut remplacer ça par quoi? Parce que quand même, il est beaucoup employé ce mot, je chill. Ça veut dire quoi? Je me détends.
1: Ouais.
2: Ouais, mais il y a aussi le côté tu chill avec des potes, t'es juste bien. En fait, c'est savourer le moment présent peut-être.
1: C'est bien ça.
2: Mais c'est long.
1: Oui, mais en France, on a le temps.
2: Voilà.
1: On a le temps de brainstormer.
2: Ah putain.
0: De faire des réunions pour...
2: Ouais, de faire chauffer la tête.
1: Ouais, c'est bien.
2: Ça n'existe plus. Maintenant, ils ont ChatGPT.
1: Alors, le FOMO. F-O-M-O.
2: Ah, je savais. Le FOMO.
0: FOMO.
2: Ouais. J'ai oublié.
1: C'est le fear of missing out.
2: Yeah,
1: c'est la peur de ne pas être au bon endroit au bon moment.
0: Ah oui.
1: Oui, que tout le monde est au concert et que toi, tu n'y es pas. Tu as le FOMO. Ouais.
0: D'accord. Ah, c'est... On va avoir
2: l'anniversaire,
0: le FOMO. Donc.
2: Que tu vas, il y a tous mes copains, il n'y aura pas moi.
0: Oui, mais alors du coup, si tu vas au concert, par exemple, est-ce que tu as le FOMO de ne pas être à une soirée
1: Tu as le FOMO de ne pas être là où tu penses que c'est le mieux, en fait.
0: Et si tu y es, tu n'as pas le FOMO, c'est tout.
1: Ben non.
2: Ben ça dépend.
1: C'est
2: ça
1: fear
2: dépend,
1: of missing
2: hein,
1: out. Ça veut dire que c'est vraiment la peur de rater quelque chose. Donc, du coup, tu vas trop tout à plein de choses parce que tu as peur de rater un truc. Et au final, tu vas à plein de choses qui ne sont pas intéressantes.
0: Mais c'est ce que j'allais dire. Est-ce que
2: refuses rien.
0: Au final, le fait d'avoir peur de rater quelque chose, est-ce qu'au final, on rate quelque chose?
2: Sa vie.
1: Ben,
2: sa vie.
1: En tout cas, on vit dans le stress de.
0: Ouais.
1: Que ça soit vrai ou pas. Et c'est insupportable.
0: Bah oui, c'est... J'ai pas le FOMO.
1: Et est-ce que tu as le male gaze?
0: Alors, oula. Le
2: male comme un mâle et gaze.
1: Male gaze.
0: Ah ouais, je crois que c'était les jambes écartées, ça mince.
2: Non, pas du tout.
1: Au cinéma, quand on dit qu'un réalisateur a fait un film avec le male gaze, ça veut dire qu'il filme les femmes.
2: Ah, il est un petit peu en
1: comme
2: position
1: un macho, quoi, avec avec l'œil de l'homme. Le male gaze, c'est l'œil de l'homme.
0: Ah, okay.
1: Voilà.
0: Gaze, ça veut dire quoi du coup?
1: C'est le regard.
0: D'accord. Ouais. Ok. Et ouais, un peu dur macho.
1: Et ce qui est reproché beaucoup à beaucoup de films et à beaucoup de prises de vue de femmes qui sont prises de la tête vers le haut, alors qu'on fait pas du tout la même chose pour les hommes.
2: Pour les hommes.
1: Voilà. Ah ouais, alors celui-là, il est un peu ardu. Qu'est-ce qu'un performative male?
0: Mail
2: M-A-L-E.
0: C'est pas quand j'envoie un mail qui est hyper bien, quoi.
1: Non, performative
2: un homme
1: mail.
2: Compétent. Un homme qui essaye de... Qui veut être partout,
0: qui cherche une femme compétente.
1: Non, le performative mail, c'est le danger, c'est le red flag ultime. C'est un homme qui reprend tous les codes du féminisme pour mieux emballer les nanas.
2: Ah ouais.
1: Ah. Voilà, qui
2: y
1: va...
2: Il y en a, hein.
0: Par exemple.
1: Oui, moi j'en ai rencontré
2: je
1: un.
2: Je sais, j'ai pas voulu le dire, moi j'ai pas voulu dévoiler ta vie.
0: Par exemple.
2: Non, mais
1: un mec qui va ostensiblement lire un Virginie Despentes en terrasse et puis qui va jouer sur le fait qu'il est hyper féministe et qu'il est un mec déconstruit, machin, tout ça.
0: D'accord.
1: Et puis quand tu t'y attends moins, clac.
0: Il est pas
1: non.
0: du tout comme ça.
2: Retour sur.
0: Et donc ça s'appelle comment? Ça s'appelle
1: un performative male.
0: Donc ça veut dire un gars qui fait
1: croire.
0: Qui performe
1: en fait.
0: Voilà, qui fait croire mais qui l'est pas en fait.
1: Voilà.
0: D'accord.
1: Ensuite, plus facile.
0: C'est un rôle de composition.
1: Ouais, c'est ça.
0: Voilà, tout simplement.
1: Mainstream.
2: Tout ce qui est plateforme qui sont
1: quelque chose qui est mainstream.
2: À disposition.
0: Qui est à la mode? Non.
1: Qui est courant.
2: Ah,
0: courant,
2: ouais.
0: D'accord.
1: Elle est facile parce que Donald, il le dit souvent, fake news.
0: Eh bien, c'est ce qu'il dit souvent aussi, du coup. C'est des fausses informations, des fausses...
1: Ouais.
2: Ça, on n'avait pas besoin de le replacer, celui-là.
1: Le pitch ou pitcher.
0: Oh, ça m'agace, ça.
1: Ouais.
0: Ça, c'est... Alors, je ne sais pas si c'est qu'au cinéma, ça peut se faire aussi pour un bouquin, peut-être.
1: Mmh. Ouais.
0: C'est un résumé.
1: C'est ça.
0: Tout simplement. Ouais. Un résumé d'un film ou...
1: Faire du name dropping.
0: Du name...
2: Ah, pas du mail dropping.
1: Name.
2: Name dropping.
1: Oui.
2: OK.
0: C'est sauter de nom en nom.
1: Non. Alors,
0: tout
1: c'est.
0: Drop, c'est pas sauter.
2: C'est lâcher.
1: C'est lâcher, ouais. Name ouais. dropping, c'est. Ouais, alors la dernière fois, j'étais en terrasse, je parlais avec Vincent. Vincent ? Oui, Vincent Cassel. Ouais, tu balances des mots, tu sais, pour.
0: Ok.
1: Pour te la raconter.
2: Name dropping.
1: Voilà. Enfin, genre, tu connais du bon monde. Quoi.
0: D'accord. C'est comme
2: tu
0: si
2: lâches une info, c'est comme si rien.
0: C'est comme si je te dis ah, oh, bah ouais, j'ai vu Bernard ce matin. En fait, c'est Bernard Labatte de Côte Sud FM. Et je dis juste Bernard. Voilà.
1: Et c'était Bernard Arnault.
0: Non, c'est pas. Non.
1: Non. Spoiler.
2: Bah, quand tu racontes. Dans ton pitch, j'amène la fin du film. Et tu racontes...
1: Bien vu.
0: Alors, les Québécois, ils disent divulgacher.
1: Ah, c'est bien ça.
0: Et ouais. Je trouve ça très, très joli.
1: Ouais.
0: Donc, et on l'entend, divulgacher.
2: Mais ça ouais. peut être ça... divulgué. Ouais.
0: Oui, mais divulgacher, ça.
2: Ouais, bah, ça comprend les deux. Ouais, tu divulgues et bien. Tu gâches.
0: C'est ça. Voilà, je trouve que c'est plutôt bien.
2: Ouais, c'est pas mal.
0: Et si on écoute un peu de musique ?
1: Ah ouais ?
2: Ah ouais, ouais.
1: C'est quoi, Claire ?
2: Ah bah alors, un vieil album que je chéris, c'est Spearhead. Et je ne sais plus lequel j'ai pris.
0: Coat, Umbrella.
2: Ouais,
1: j'ai le premier mot et le dernier mot.
2: C'est, voilà, et régalez-vous, ouvrez grand les oreilles, en avant.
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0: Head, une chanson de 2011, un album magnifique. Et là, c'était Caught with an Umbrella, quelque chose comme ça.
1: Without.
0: Without. Non, il n'y en a pas. Alors, il a été pris sans umbrella. OK, voilà. Et non, du coup, un très bon morceau. Très bon album, même.
1: Très, très chill, j'oserais dire.
2: Ouais.
3: Du coup, on va continuer en moins de chill. On va partir dans le body shaming.
1: Oh là.
0: Aïe.
1: Alors, body shaming, moi, ça me fait penser à Game of Thrones.
0: Ah ouais.
1: Quand,
0: ouais.
3: Shame.
1: Shame, shame, shame. Donc, c'est avoir honte de son corps ou faire honte aux autres de leur corps.
3: C'est ça. C'est, par exemple, au Festival de Cannes, Laetitia Casta, elle s'est pris des sauts de body shaming.
0: Ouais, ah bon, c'est grave.
3: Parce qu'elle a grossi, parce qu'elle n'a pas les dents droites, parce qu'elle a eu le culot de vieillir.
1: Mm-hmm.
3: Voilà.
0: Non, elle a fait ça.
1: Comment il s'appelle, qui est venu en robe aussi en jupe,
3: Artus.
1: Monsieur Artus.
3: Voilà.
1: Lui aussi, du coup. Hein,
3: oui.
1: Voilà, d'accord.
3: Et belle transition, faire son coming out.
1: Ah ah. Comment on pourrait dire ça? Révéler quelque chose de soi, je dirais.
3: Ouais.
1: Pas forcément sexuel.
3: Non.
1: Je peux faire mon coming out d'épinards. Je révèle que à partir d'aujourd'hui, j'aime les épinards.
3: Tu vas rester entièrement responsable de cette phrase. On n'adhère pas du tout à ton
1: aux
3: désir.
1: Aux épinards, d'accord.
3: Stalker.
1: Stalker.
0: Il y a un mélange avec
3: pas du tout.
0: To talk,
3: quand vous n'avez pas vu la... C'est une série qui s'appelle Stalk, je crois.
1: Le mot me dit quelque chose, mais j'arrive pas à...
3: Stalker quelqu'un, c'est les pieds, le suivre, être inquiétant, quoi. Le stalker.
1: D'accord.
0: Alors voilà. Donc, ça va être épier.
3: Ouais. Le mindset.
1: Mind.
0: C'est l'état
3: mind.
0: D'esprit, ça.
3: État d'esprit.
1: Ah, mindset, c'est juste un état d'esprit.
0: On s'en sert, ça, dans
3: Ah ouais, énormément.
1: Et alors, du coup,
0: c'est quoi son mindset?
3: Au lieu de dire état d'esprit, ils disent mindset.
1: D'accord.
3: Parce que c'est peut-être plus cool, je ne sais pas.
1: Je suis dans un bon mindset.
3: Voilà.
1: OK.
3: Le workshop.
1: Ah, workshop, c'est le...
3: Alors qu'on a un super joli mot en français, mais...
1: C'est un magasin.
0: L'artisanat, non?
3: Un atelier.
0: Ouais.
1: Ah, un atelier.
0: Mais alors là, il y a le coworking, alors.
3: Ah, c'est pas pareil.
0: Non, mais aussi parce qu'il y a
3: Bah oui.
0: Donc tu l'as dans...
3: Je l'ai pas.
0: Le coworking, c'est vachement utilisé pourtant.
1: Ouais.
0: Et qu'est-ce qu'on pourrait remplacer ce coworking par quoi?
1: Bureau partagé.
3: Ah
0: ouais. Ouais, mais ça fait... Enfin, je comprends que coworking, ça marche mieux, non?
1: Ouais.
0: Le travail partagé, je sais pas. Bureau... Mais en fait, de toute façon, avec la mondialisation, on peut pas trop demander non plus de se dire...
3: Oui.
0: Ça avait déjà commencé, c'est les anglicismes... La langue évolue.
1: Non, mais c'est
3: ça. Non, mais il y a des fois, ça fait sens. Hein, et des fois, ça ne le fait pas. Il y a des voix où vraiment...
0: C'est un peu exagéré. Voilà. Moi, c'est les acronymes qui me gavent le plus. Mm. Mais là, ça aurait été vraiment embêtant de faire une liste d'acronymes.
3: Par exemple, le safe space. Est-ce qu'on peut trouver mieux? Pourquoi dire un safe space? Il y a pas autre chose à dire.
1: Espace de sécurité.
3: Ouais.
1: Espace de sécurisant. De soins.
3: Et un open space.
0: Ah ben...
3: Bon, ça, en même temps, l'open space, voilà.
1: Un espace ouvert.
3: Ouais. La cancel culture.
1: Ah, alors ça c'est mal.
3: Et se faire cancel aussi.
1: Alors la cancel culture, c'est de vouloir éliminer tout ce qui est dans la culture et qu'on n'aime pas, qu'on n'apprécie pas. Par exemple, je dirais les esclavagistes. S'il y a une statue d'un esclavagiste, enfin d'un homme politique qui a été esclavagiste, eh ben on vire sa statue, on le vire de tous les
0: c'est ça,
3: les, c'est ça,
1: trucs comme ça. C'est aussi les dix petits nègres.
3: Ouais.
1: C'est appelé le bouquin des dix petits nègres, l'appelé les dix.
3: Ils étaient dix.
1: Ils étaient dix.
3: On continue.
0: Bah si bah, tu veux. Oui. Puisque tu assistes.
3: Être un pick me.
0: Oula,
1: pick me.
0: Être picky, ça vient de picky?
3: Non, ça vient du même verbe, mais...
1: C'est quoi?
3: Un pick me.
0: Tu m'embêtes?
1: Pick assiette?
3: Non, être un pick me, ça veut dire vouloir plaire à tout prix.
0: Ah ouais, prends-moi, ouais, choisis-moi.
1: Et ça veut dire... Ah oui, to pick, c'est le verbe, c'est quoi? C'est to pick?
3: Ouais.
1: Choisir.
3: Pick. Tu sais,
0: pick something, les verbes irréguliers. Pick something, quelque chose.
1: To pick, I pick.
3: Le pocket call.
0: Oh,
1: ah, alors
0: ça, on en fait souvent. Hein.
1: Ça, c'est quand on appelle quelqu'un sans s'en rendre compte.
3: Le private joke.
1: Ça, c'est une plaisanterie, une blague entre nous et que les autres ne peuvent pas comprendre. C'est pas bien d'ailleurs de faire ça devant du monde.
3: Un boomer.
1: C'est nous.
0: Ah, écoute, calme-toi.
3: Alors, moi, un qui m'agace vraiment.
1: Non, mais boomer, t'as pas dit.
3: Ah, bah si, elle a dit c'est nous.
1: Non, mais elle a dit
0: non,
1: c'est
0: pas moi qui ai dit c'est nous. Ah, hein. Moi, je me sens pas du tout.
3: Non, non, on n'est pas des boomers.
0: Non, moi, je suis pas une boomeuse.
3: Non.
0: Non,
3: on est trop jeune pour être
0: jusqu'à 69 ou 70.
3: C'est l'après-guerre, en fait, les boomers.
0: Ah, mais non, jusqu'à 69, c'est assez tard, hein, quand même. Mm. On a échappé de peu.
1: Alors, moi, je suis sur le fil.
0: Peut-être.
3: Hey, alors, boomer. Du coup, le prochain, c'est un qui m'agace le plus parce que vraiment, c'est le take. Ouais, moi, mon take, c'est que, voilà, et je trouve que c'est tellement inutile.
1: Take.
0: Je sais pas, mais je dois jamais sortir, je n'entends pas tout ça. Je ne vois plus les gens.
3: Au lieu de dire, enfin, mon parti pris, ma façon de penser, c'est mon take.
0: Mon avis.
1: Je n'ai jamais retenu tout ça, moi. Je
0: veux pas du tout avoir l'air cool. Tu es très doué.
3: La team.
0: Oh, bah l'équipe.
1: Ouais.
3: Bon, après, on a le dating, ghosting, benching, love bombing, breadcrumbing, hein, toutes ces joyeusetés, ces nouvelles.
1: Y en a plein que je connais pas, là. Hein. Dating, bon, c'est quand on a un rendez-vous.
3: Ghosting, on sait.
1: Ça, c'est quand.
0: On a fait une émission dessus.
1: Bah, ouais. Il faut peut-être le rappeler. C'est quand.
3: Quand on envoie des messages à quelqu'un et que tout d'un coup, pouf.
1: Voilà,
0: il ne faut jamais faire ça.
1: Il fait le fantôme.
3: Il fait le fantôme.
0: Message subliminal.
3: Le benching, c'est le banc de touche, en fait. Hein. C'est tes remplaçants.
0: Voilà.
1: Alors, attends, dans quel
0: Devine.
1: On disait à l'époque tenir la chandelle.
3: Non. Là, c'est t'es sur le banc des remplaçants. Si on jamais il y a quelqu'un qui se blesse,
0: On t'appelle le vendredi quand l'autre peut pas venir.
1: T'es donc la
0: second rôle.
1: T'es donc la maîtresse, on va dire, ou le l'amant.
3: Le plan de secours.
1: Le plan de secours.
0: Ouais, plan B.
1: D'accord. Sexuellement, donc.
3: Pas forcément.
0: Juste passer du temps avec quelqu'un.
1: Sexuellement ouais, d'accord.
3: Le body count.
1: Ah, alors ça, j'ai vu ça
0: dans
1: un film. Ah
0: non, c'est quand on compte combien on a d'aventures sexuelles. Enfin, d'aventures
3: sexuelles.
1: Combien on a eu d'aventures
3: sexuelles.
0: Après, qui s'est pas amusé à faire ça?
3: Non, mais là, le body count, c'est quelque chose de très négatif.
0: Parce qu'ils vont pour...
3: Plus tu as un body count élevé plus tu es une... dévergondée.
0: Plus tu es bien si c'est un mec.
3: C'est ça.
1: Donc, quand c'est une fille, il faut que ça soit
0: bien.
1: Petit.
3: Ouais.
1: Et quand c'est un garçon,
0: c'est bien. Il faut que ça...
3: Faire le buzz.
0: Oh, come on. Faire le buzz.
1: Comment traduire ça? Par contre.
0: Il a fait la une. Il a fait...
3: Parler de lui.
1: Il s'est fait remarquer. Ouais. Voilà, quelque chose de remarquable.
3: La street cred.
1: Alors là,
0: c'est l'habillage encore, non?
3: Non.
0: L'attitude.
1: Street, c'est la rue?
3: Ouais, c'est la crédibilité de la rue. Ça veut dire que t'es...
0: Ah ouais,
3: voilà.
0: Street cred.
1: Je comprends pas ce que ça veut dire, en fait.
0: Alors, j'imagine quand t'as... Alors, c'est bon ou pas? C'est que t'es crédible ou pas?
3: Ouais, t'es crédible. Ouais.
0: Tu viens de...
3: C'est la rue, t'as validé, quoi. T'es un vrai...
0: Mais c'est pas à Osgore, enfin je t'explique.
1: Par exemple, si tu dis je viens du 9-3, du coup t'es crédible.
3: Ouais,
1: c'est ça en fait. Ouais,
0: mais pas ici.
1: D'accord, non. Ok.
0: J'ai la street cred. Alors,
3: je suis sûre que.
0: Paul Larry.
3: Je suis sûre que vous avez lu 1000 fois par jour POV. POV, non, sur les vidéos.
1: POV.
0: Je regarde pas les vidéos.
3: POV.
1: Non.
0: Pour votre
1: VOD vidéo.
0: Non.
3: C'est Point of View, POV.
0: Ah, point of view. Ouais.
3: Normcore.
1: C-O-R-E?
3: Ouais. C'est une mode, enfin c'est un mot déjà qui c'est normal et hardcore, ça veut dire qu'il faut être super normal en fait. C'est un style super normal.
1: Donc c'est un truc encore de masculiniste, ça?
0: Non.
3: C'est, il faut vraiment se fondre dans la masse.
1: D'accord.
3: Donc pas avoir de style, il faut être le plus normal possible.
0: Ouais. Est-ce que tu as pris le LOL? Puisque tu étais dans
3: non,
0: le
3: parce
0: POV.
3: Que celui-là, il est vieux. Parce que
1: LOL
3: c'est... c'est déjà Sophie Marceau il y a 30 ans. Donc.
0: D'accord, mais il était déjà là. Quoi.
3: Ben, nous t'écoutons.
0: Ben, lol.
3: Qui veut dire
0: Laugh out loud, là. Voilà, rire tout haut.
1: Lot of laugh, c'est ça?
0: À l'inverse.
1: Laugh of lot?
0: Out loud.
3: Out loud. Le lifestyle.
0: Pour chiller.
1: Un style de vie.
3: Ouais. Le womanizer. désolé.
1: Bah, womanizer, c'est une marque.
3: Ah.
1: Voilà. Et...
3: Oui, mais c'est aussi un objet.
0: Ah bon?
1: Oui. Bah, c'est un
3: chanté par Britney Spears, quand même.
1: Ah bon? C'est un sextoy.
3: Oui.
1: Voilà.
0: Womanizer.
3: Random. Okay.
1: Alors, petite parenthèse, si vous ne l'avez pas vu, allez voir Pour le plaisir.
0: Ah ouais.
1: Qui raconte l'histoire de la femme, enfin, de comment a été créé le womanizer. Et c'est le film, c'est avec. Comment il s'appelle?
0: L'ami et.
1: Voilà, Alexandra et Lamy. Auteuil, non et pas du tout.
3: Non.
1: Et aide-moi, Juju.
3: Quoi
1: le
3: Cluzet,
1: voilà. Et c'est le film est vraiment très très drôle, c'est très bien fait et ça raconte assez de façon assez proche de la vérité ce qui s'est vraiment passé pour la création de ce womanizer qui est créé depuis pas très longtemps en fait, ça existe depuis 2013, un truc comme ça. Hein.
3: Toi, quand ça t'intéresse, t'es vachement. hein?
1: Non, mais c'est pas que ça m'intéresse.
3: Documenté.
0: Allez, vas-y.
1: Non, c'est que j'ai vu le film.
0: C'est pas grave, tu sais, tu peux
1: assumer. Non, mais je peux l'assumer absolument, il n'y a pas de problème. Mais c'est que j'ai vu le film et on a eu un débat sur ce film avec avec Julie Rose qui fait des podcasts et qui fait une émission sur. France Culture, j'allais dire. Côte Sud FM.
3: C'est presque pareil.
1: Et c'était passionnant. Donc, c'est pour ça que le sujet m'a passionnée également. Voilà.
3: On va passer au goat. Alors, pour moi, goat, c'était une chèvre.
0: Ouais,
3: donc, je ne comprenais pas pourquoi il y avait tout d'un coup « Ah, oh, t'es un goat, t'es une chèvre, je ne sais pas. » Et en fait, le goat, c'est « the greatest of all time ». G-O-A-T.
1: Voilà. C'est-à-dire ?
3: Le meilleur de tous les temps.
1: Ah, d'accord.
3: Donc goat, c'est pas dans ce contexte-là, c'est pas la chèvre, c'est greatest of all times.
1: D'accord. Donc si on parle d'un bouquin par exemple, on peut dire il est goat.
3: C'est ouais. Le goat. C'est le goat.
1: C'est le goat. D'accord.
3: Un hack, H-A-C-K.
1: C'est comme hacker.
3: Ouais.
1: C'est un piège. Non.
3: C'est plus une astuce.
1: Uh-huh.
3: Un hack dans un jeu, c'est une astuce pour pouvoir.
0: Ah ouais.
1: Un subterfuge.
3: Oh, ça, c'est bien ça.
1: Hein, c'est bien subterfuge, j'adore ce mot.
0: On va voir si le ministre de la Culture sait l'écrire. Enfin, de l'éducation plutôt.
3: Ouais.
0: Hein?
3: Être cringe.
0: Oh là là, mais tu nous en poses. Ça, on voit que t'as une ado à la maison. Hein?
3: Mm. Ah, t'es cringe.
1: Ça a pas l'air gentil non. Comme ça. Hein, ça
3: Et ça, ils le disent beaucoup.
0: T'es cringe.
3: Ah, t'es cringe.
0: T'es détestable.
3: T'es gênant.
1: Ah, c'est la gênance.
3: Mm.
1: D'accord.
0: T'es cringe.
1: T'es gênant parce que quoi? Parce que t'as dit un truc qu'il fallait pas.
3: Pour n'importe quoi. Pour
1: chercher
3: n'importe quoi.
1: Le gamin parce trop que près de l'école.
3: La friend zone.
0: Ah.
1: La friend zone. La zone d'amis. Mais c'est quoi? C'est un truc qui se passe entre l'ami et l'ami sexe?
3: Non, c'est quand t'es dans la friend zone. Quand tu es dans la friend zone, ça veut dire que tu n'es pas dans la love zone.
1: Ah, donc.
3: C'est mort.
1: Donc c'est mort. D'accord. OK.
3: Donc binge watching et binge drinking, on l'a déjà dit.
1: Donc binge drinking, on a dit, c'est binge, se saouler binge. Très vite.
3: Se saouler à mort très
1: et
3: vite.
1: Et binge.
3: Binge watching, c'est quand tu regardes ta série, que tu ne peux plus t'arrêter.
1: Ouais.
3: Quand
1: ah,
3: tu
1: oui,
3: te fais
1: bien
3: les
1: sûr.
3: Trois saisons dans la nuit, quoi. Mm-hmm. Scroller.
0: Oh.
1: Ça, c'est quand tu prends ton téléphone.
0: Vous diriez quoi à la place de scroller?
3: Faire défiler.
0: Ces mots.
1: Ben oui, mais pourquoi pas?
0: Un défilage.
1: Ben oui.
0: Tu es en train de
1: non,
0: défiler.
1: Non, mais je fais défiler, moi.
0: Mais t'imagines, tu dis à ton ado, arrête de faire défiler, s'il te plaît, les images.
3: Un deepfake.
1: Fake, c'est un truc
0: un gros
1: faux.
0: Mensonge.
3: Un deepfake.
1: C'est ça, un gros mensonge?
0: Bah, vas-y, explique.
3: Alors, le deepfake, c'est le faux Brad Pitt dans son lit d'hôpital.
0: Ah ouais?
1: Ah.
3: C'est une image truquée, en fait.
1: Ok.
3: Ça, c'est okay. Un deepfake.
1: D'accord. Bah oui, mais alors des, pardon.
0: Bah, tenons-nous bien, on va en avoir.
1: Des deepfakes, il y en a, il va y
0: c'est
1: en avoir avec.
0: Là maintenant, et c'est que
1: avec l'IA, l'intelligence artificielle, on va en avoir un paquet.
3: Ouais.
1: Méfiance.
3: Un feedback.
0: Un retour.
3: Très bien. ASAP.
0: As soon as possible.
3: Voilà. Moi, j'avoue, j'utilise celui-là.
1: A-S.
3: Mais toujours au second degré, quand même.
1: A-S-A-P. D'accord.
3: As soon as possible.
1: D'accord. Bah, et ça veut dire
0: bah, le plus vite possible.
1: Le plus vite possible. Ouais.
0: Mais c'est vachement bien. À la fin d'un mail, tu écris ça et les gens, ils comprennent.
3: C'est vrai, celui-là, il est vachement utile.
1: Tu me l'écris, le mail. Moi, je peux te dire que tu vas attendre parce que j'ai rien compris.
0: Alors.
3: Alors, il y a des gens qui, au lieu d'eux, disent « J'ai eu un call.
0: Bah, » J'ai eu un appel.
1: J'ai eu un appel.
3: Voilà. Une playlist.
0: Oh, bah, quand même.
1: Ça, on l'utilise depuis longtemps, une playlist, quand même.
0: Aussi.
3: Mais avant, c'était
1: medley.
3: Un medley.
1: Ouais.
0: Non, vous disiez des medley.
1: Ah ouais.
0: Ah ben, vous êtes des boomers.
1: Moi, sur mes cassettes, j'avais medley 1, medley 2, medley 3.
0: Ah ouais,
3: Un prank.
0: C'est bien.
1: Ah,
0: prank, de la musique aussi, c'est bien. C'est
1: prank, ça me dit quelque chose, mais je ne sais pas ce que c'est.
3: C'est une farce, une blague, un petit piège bête et méchant.
1: Ah, ok. C'est pas... Il y a une nouvelle émission là, qui va passer sur je ne sais plus quelle chaîne, où c'est des humoristes qui ont des invités et qui balancent des vannes. Mais il se lâche. Enfin, il faut que ce soit drôle quand même. Hein, faut pas que ce soit. Mais il se donne aucune limite. Ah. C'est pas ça des pranks.
3: Non, les pranks, c'est quand c'est plus les youtubeurs qui font des pranks, ils font des trucs débiles.
1: D'accord, ok.
3: Pour faire rigoler, ils font des blagues aux gens. C'est un peu comme les caméras cachées, quoi.
1: Ok, c'est caméras cachées en fait, voilà. Absolument.
3: Bullshit.
1: Bullshit, ben c'est un gros mot.
0: C'est ce que tu es en train de raconter, c'est n'importe quoi.
1: Ouais,
0: c'est n'importe quoi. Bullshit.
1: On peut traduire ça par de la merde.
0: Oui,
1: parce que c'est quand même
0: littéralement
1: grossier.
0: Bullshit, c'est n'importe quoi. Quoi. Mm-hmm. Tu racontes.
3: Avant d'écouter mon morceau, on va en faire un petit dernier. Ouais. Le doxing.
1: Oula.
0: Le doxing.
3: Doxing. D-O-X-X-I-N-G.
0: Ah, doxing.
1: C'est faire quelque chose, mais à fond.
0: Alors là, mais doxing, non, boxing.
1: Moi, j'invente. Hein.
0: Doxing, là, 2X en plus. 2X.
3: Ouais.
1: Comme XXL.
0: Ça vient pas de la doxa.
3: C'est la divulgation de données personnelles.
0: Waouh!
3: Voilà.
0: Ah, ben ça, c'est ce qui arrive à tous les.
1: Et pourquoi doxing ça, c'est
3: alors, ça, par contre, j'en sais rien.
1: D'accord, ok.
3: Il y a un mot aussi, alors, que j'ai entendu. J'ai cherché la signification, mais je n'ai pas compris la signification. Donc, s'il y a quelqu'un qui nous entend et qui veut bien m'expliquer,
1: allô,
3: c'est token, T-O-K-E-N. Alors, ça a à voir avec la
0: crypto-monnaie. Ah, mais c'est la monnaie, mais bien sûr, un token.
3: Je n'ai pas compris la...
0: Un token, c'est un, c'est comme un bitcoin, je crois. Un token, ça fait partie de la monnaie numérique. Qui a, comme le bitcoin s'appelle le bitcoin. Alors attendez, hein, ne prenez pas mes paroles pour parce que moi et la finance, mais je pense qu'un token, c'est comme un bitcoin, mais c'est pas un bitcoin. C'est exactement la même visée de. C'est de la monnaie numérique. C'est une autre monnaie numérique. Et je sais pas si c'est pas le fils de Trump qui a fait ça, non?
3: Ah ouais?
0: Un truc comme ça?
3: Je sais pas, j'avais l'impression que token. Ça avait été utilisé, mais plutôt d'une façon métaphorique, pas vraiment la. Donc je sais pas. Si. Bon, écoute, on va rester là-dessus.
0: Bah, écrivez-nous des mails, on ne vous a pas beaucoup entendu ces derniers temps.
3: Du coup, on va écouter Renaud
1: pour
3: rester dans le bon franglish.
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1: Oui, et Dieu sait si on a du mal à se comprendre avec tous ces mots bizarres. On continue ?
2: On continue. Alors, on a fait un petit peu le tour des anglicismes. On va faire une deuxième partie un petit peu plus courte sur les autres influences d'autres langues dans notre français.
1: Alors, on écoute le petit extrait ?
2: Ouais, tout de suite.
3: J'ai dit à Mathis que ça se faisait trop pas, mais il était là, genre nanana nanana. Et Mayan était dans le black total. De toute façon, le mec, c'est trop un chabert, il a trop foutu le seum. Je lui avais dit de checker son Insta, mais comme d'habitude, elle n'a pas écouté. Le mec, c'est trop un mytho, il fait trop crari. J'ai raison, non ?
4: Écoute, chérie, je pense qu'on va prendre le temps d'en parler avec papa et on te dira ce qu'on en pense plus tard.
3: C'est une question comme ça, hein, pas la peine de faire un conseil de guerre.
5: T'as compris ?
3: Attends, toi, t'as compris ?
5: Ah non.
3: Ah non, mais moi non plus.
5: Oh.
3: Voilà.
5: Bah, tu sais, je me suis dit un moment, c'est
3: filmé.
5: Pas Chabert, moi, je vois pas du tout.
3: Crari.
5: C'est un Américain à l'envers. Un Crari. Non, c'est pas possible.
3: Colonel Chabert ?
2: Alors, les chercheurs enfin les linguistes, hein, on appelle ça des linguistes, en fait, ils se sont rendus compte que la langue, elle était nivelée au détriment des régionalismes, parce qu'en fait, les ados, ils apprennent le français et les expressions sur les réseaux, et donc tout est généralisé. Et en fait, ils se sont rendus compte que dans les régions, les ados n'avaient plus d'accent et qu'en fait, tout le monde parle pareil. Moi, je sais que quand j'ai entendu les premiers « wesh » dans la région, ça m'a un petit peu surprise, parce que pour moi, c'était quand même très... très ciblé banlieue, et d'entendre des petits campagnards ou des petits gars du coin dire des wesh, je trouvais ça hyper bizarre. Mais bon. Et en fait, quand on écoute parler un ado, alors moi j'en entends souvent parler parce que j'en ramène souvent dans ma voiture, et puis je suis en possession d'un ado qui nous a rejoint d'ailleurs. Bonjour Elijah.
6: Coucou.
2: Et en fait, en les écoutant parler, je me suis rendu compte qu'il n'y avait pas que les anglicismes, il y a aussi beaucoup d'influences, alors que nous on connaît aussi, parce que c'est pas d'hier, d'argot et de verlan, et aussi d'autres langues, alors un petit peu d'arabe aussi. Alors nous, l'argot, on le connaît, hein, je ne sais pas, si je vous dis argot, vous me dites Poucave, Condé,
1: oui, voilà.
2: Les darons.
1: Exactement. J'avais pas d'exemple sous
2: la daronne. Mais...
1: Exactement.
2: Et ça, c'est des mots qu'ils utilisent vachement, en fait, comme vachement. Et il y a un truc aussi qui est drôle, je me suis fait la réflexion quand je préparais l'émission, c'est que pour dire c'est chouette, on a plein de façons, et je pense que c'est vachement daté à chaque fois. Mm-hmm. Quand vous dites c'est chouette, vous dites quoi ?
7: C'est génial, c'est super.
2: Voilà.
1: C'est trop bien.
2: Sans sas, c'est un peu vieux.
1: Sans sas, non. Je crois qu'on est un peu trop jeune pour le sans sas.
2: Et toi, tu dirais ?
6: C'est une dinguerie.
2: C'est carré ?
6: C'est une dinguerie, c'est une masterclass.
2: Alors moi, ce que je t'entends souvent dire, c'est tu slay. Donc tu vas nous expliquer ce que ça veut dire.
7: Qu'est-ce que c'est ?
2: Tu slay.
6: Ça veut dire que t'es stylé.
1: Que t'as un bon outfit.
6: Ouais, voilà.
1: Hein, j'ai bien appris quand même.
2: T'as la classe. Hein.
6: Ouais, voilà.
1: Tu slay, donc ça, c'est un verbe, quoi.
2: Ouais, S-L-A-Y.
1: D'accord.
2: Et moi, je t'entends souvent dire aussi, t'as tout whipping.
1: Tout whipping.
2: T'as tout whipping.
1: Whipping, d'accord.
2: Alors,
1: ça veut dire quoi ?
6: Ça veut dire t'as tout mélangé.
1: Ok.
6: Pour revenir à ce que vous avez dit tout à l'heure, quand on dit que c'est trop bien, on peut dire... c'est tarpin bien.
2: Ah.
6: C'est carré dans l'axe.
1: Waouh! Alors, tarpin.
2: C'est tarpin bien, attention.
1: Tarpin bien.
2: Et alors, hier, tu m'as dit.
1: Ah, pardon, c'est tarpin bien et c'est carré,
6: c'est
1: dans,
6: carré
1: l'axe.
6: Dans l'axe.
1: Ouais, ouais, pas mal.
2: Hier,
1: ça.
2: Tu m'as dit être en goumin. En goumin.
1: En goum?
2: En goumin.
1: Goumin.
2: Être en goumin.
1: Ça veut dire quoi?
2: Tu peux nous dire ce que ça veut dire?
6: Ça veut dire être en chagrin d'amour.
2: Être à son prime.
6: Être bien apprêté, être...
1: Se la péter un peu, non ?
6: Ouais, on peut dire ça.
1: Non ?
2: La meilleure version de soi-même, quoi.
6: Voilà, exactement.
1: D'accord.
2: Et alors, le truc qui m'a vraiment scotché, c'est... Ah, c'est un pain. Pain, P-A-I-N. Hein. Ah, c'est un pain.
6: Ouais, mais en fait, au début, c'était ça. On disait, ouais, c'est un pain. Et après, c'est parti plus loin dans le délire. Et quand on voyait un mec qu'on trouvait beau, on disait, ouais, c'est un pain, bienvenue dans ma boulangerie.
1: Waouh, d'accord.
2: Donc, tu nous expliques ce que c'est le pain.
6: Un pain, c'est un beau gosse.
2: C'est un crush. Ouais. C'est le crush des boomers.
1: Ouais. Et est-ce que ça peut être une fille?
6: Oui, oui, oui.
1: Mais on dit un pain aussi, on dit ouais. pas une chocolatine.
6: Non, on dit un pain.
1: D'accord. Bienvenue dans ma boulangerie. Ok.
2: Et hier, tu m'as parlé de « il a géré son football ».
6: Ça veut dire qu'il a bien dragué une fille, il a tout fait bien, quoi.
1: D'accord, pas d'erreur.
6: Ouais, exactement.
2: Ça m'a fané.
6: Bah, ça m'a saoulé. Voilà, ça m'a rendu aigri.
1: Ma mère m'a fané.
7: Ça, c'est français,
1: par exemple. Voilà.
6: Par exemple, ma mère, elle me dit de passer l'aspirateur. Ouais, elle m'a fané.
1: On sent qu'il y a du vécu quand même. Hein.
2: C'est gaze,
6: c'est nul.
2: Ouais. Pour moi, gaze, c'était. Ah, t'es gaze, t'es tout gaze, ça veut dire que t'étais tout non, heureux, quoi.
1: Attention. Ah ouais?
7: C'est oui, tout dommage.
1: Ah non, pour moi, c'était toute guette, heureux. Pour moi, gaze, pour moi, une. Pour moi, si on me dit gaze. Moi, je me dis, bah, c'est une demi-merguez.
2: C'est dar,
6: c'est trop stylé, c'est trop bien.
1: D-A-R ?
2: Peut-être.
1: Ouais.
2: Choc-bar.
1: Choc-bar. Choqué.
2: T'as capté ?
6: T'as compris.
1: Ça, on le dit, t'as capté.
6: Ouais.
2: Et t'as la ref.
6: Oui, bon, ça...
2: T'as la ref, t'as
1: la référence.
6: Voilà.
2: Alors, ce qui est marrant, c'est... moi, j'ai pensé qu'en fait... quand tu dis t'as la ref, en fait, t'as la ref, mais quelle ref? Par exemple, quand on leur parle de... Si je te dis Kate Bush, t'as la ref, t'as la ref, ça veut dire ben, la ref des années 80, alors que eux, Kate Bush, ça va être Stranger Things, par exemple.
1: Exactement.
2: Donc chacun sa ref de boomer.
6: Ou Diana Ross, par exemple.
7: On est pas
1: je
7: mal,
1: pense que si on arrive à retenir tout ce qu'on a dit...
2: Pas forcément.
1: Bah, si retenir pour quand on les entend, au moins savoir ce que c'est, pas forcément les utiliser, hein, je dis. Hein, mais retenir, oui, ça peut être bien déjà.
2: Ah, si. Alors moi, il y en a un que j'aime beaucoup, et en plus c'est du français, et que j'utilise beaucoup parce que je trouve que c'est tellement parlant, c'est le PNJ, le personnage non joueur. Parce que dans un jeu, en fait, t'as les personnages qui jouent, et t'as le décor autour, et dans le décor autour, t'as des personnages qui jouent pas et qui interagissent pas.
1: Ils font la figuration.
2: Et je trouve que ça veut bien dire ce que ça veut dire. Mm-hmm. Voilà, que je me sens comme un PNJ, t'as l'impression que t'es dans la vie, mais que t'interagis pas avec les autres, quoi.
1: Mm-hmm.
2: Voilà.
6: Après, nous, on n'utilise pas ce terme comme ça. Nous, quand on dit ouais, c'est un PNJ, c'est juste pour dire que bah, c'est une personne discrète ou on l'a jamais vu parler, ou on l'a jamais vu, voilà, comme si elle était dans le décor, quoi.
1: Mais pas forcément que la personne se sent comme ça.
6: Non. Ou alors c'est un PNJ, ça veut dire c'est un gros mouton.
1: Ah oui. Il suit tout le monde.
6: Voilà.
1: Mmh. Ok. Ben voilà, on a appris plein de choses. Hein, c'est
2: ouais,
1: bien,
2: on a appris beaucoup de choses. Et puis c'était plutôt sympa pour une fin de saison.
7: Passez un bon été.
2: C'est, ouais, c'est le moment de vous dire, passez un bon été. Soyez heureux, prenez du bon temps.
1: Chillez bien.
2: Allez parler aux gens, soyez ouverts.
6: Allez parler à vos pains.
2: Ouais, c'est vrai. Pour les prochains numéros, vous pouvez toujours nous écrire sur lefilrouge.csfm@gmail.com. Notre émission est rediffusée dans 15 jours à 11h. Le podcast sur codesudfm.fr. Et merci à Cosmic, à la technique.
1: Mais c'était un plaisir.
2: Merci à Claire pour ton amitié, ta gentillesse et ton savoir.
7: Oh, incroyable. Je suis une sachante.
2: C'est une sachante. On vous souhaite vraiment un bon été.
1: Merci Elidja surtout. Bah,
2: merci Elidja pour ta contribution.
1: Au pied levé.
7: Et
1: là.
7: Merci
1: levé.
7: Juliane aussi.
2: Et merci tout à ça, moi. Hein. Et moi j'ai envie de vous laisser pour l'été, de vraiment vous dire, soyez heureux, prenez du bon temps et soyez gentils avec les autres.
1: Voilà.
2: On vous embrasse.
7: Allez, ouais, ça c'est vrai.
1: Alors, petite information, je pense qu'il y aura des rediffusions cet été, des rediffusions des anciennes émissions. Oh,
2: on vous laisse pas complètement.
1: Voilà, on vous laisse pas complètement et on se retrouve, je pense, en septembre.
2: Se retrouve en septembre.
1: Voilà.
7: Si Dieu le veut.
2: Inch'Allah, on peut dire, puisqu'on reste dans le...
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0: ce que t'as. Voilà. Oh, on doit nous entendre. Ah ben oui, c'est plus simple comme ça. Alors excusez-nous, il y a des gros problèmes techniques ce matin, des ruptures de faisceaux, des ruptures internet, des ruptures d'ordinateur.
1: C'est la canicule.
0: Ouais, là c'est la canicule. En fait, ben on est quand même. Bonjour tout le monde. Ça va les amis? Ça va les amis? Nous sommes samedi. Nous sommes le 11 juillet. Et c'est la Saint-Benoît aujourd'hui. Alors, il y avait une chanson qui s'appelait « Écoutez-moi, Benoît ». Je ne sais plus qui c'est qui chantait.
1: Elles
0: ça.
1: Elles n'étaient pas nées, hein. C'est pas la peine. Oui, nos invités n'étaient pas nés au moment de cette émission.
0: On ne parle pas des invités même, pour le moment.
1: Même leurs parents n'étaient pas nés.
0: Les invités, on ne les connaît pas, elles ne sont pas arrivées. Elles sont en retard d'ailleurs, elles vont se faire gronder. Je ne sais pas où elles sont. Elles sont encore à la plage, sûrement, en train de bronzer dès le matin.
1: Au Traouk.
0: Donc c'est la Saint-Benoît. Donc si vous connaissez des Benoît, n'oubliez pas de leur souhaiter une bonne fête, d'aller les voir, de pour un petit apéro avec eux ou déjeuner avec eux. Ne les oubliez pas. En tout cas, nous, on ne les oublie pas parce qu'on leur dédie cette journée Côte-Sud FM 90.3 à tous les Benoît de la Terre entière. Bonjour Serge.
2: Et bonjour Bernie.
0: Ça va la technique?
2: Non, ça ne va pas ce matin.
0: Ça ne va pas, c'est la catastrophe.
2: On a perdu plusieurs fois le réseau.
0: Bonjour Claude.
1: Oui, bonjour à tous. Je ne sais même pas si on nous entendra, mais on va se faire l'émission comme si tout le monde nous écoutait.
0: Oui. Alors, on a deux invités ce matin.
1: Et pas des moindres.
0: Deux sirènes, et on va les appeler comme ça. Ouais. Sirène Juliette et sirène Caroline, qui sont en vacances. Enfin, qui pour quelques instants encore ouais. Parce que je crois qu'elles repartent vers 11h au midi.
3: C'est ça.
0: À moins qu'elles aient reculé, qu'elles disent « Oh, on va partir ce soir, on va encore se faire une plage », tout ça, non?
3: Non, j'aurais bien aimé, mais j'ai un avion à Bordeaux à 16h.
0: Ah, madame a un avion.
3: Mais j'enchaîne, avion, en fait.
0: Madame a son avion personnel, son jet personnel pour entrer.
1: Mais à Côte-Sud FM, on fréquente du beau monde.
0: Ah ouais, voilà. On fréquente du beau monde. C'est vrai, il n'y a pas de soucis de vol, d'avion, d'orage, de temps.
3: Je ne crois pas.
0: Alors, Caroline, elle prend son avion et Juliette, elle fait quoi? Elle fait du stop?
4: Eh ben non, moi je reprends la route en voiture direction Paris. Ça va être très très long. Donc,
0: d'accord.
4: Je la dépose à l'aéroport et puis moi les vacances sont terminées quoi. Voilà, c'est le retour. Hein. C'est la fin.
0: Elle aussi les vacances sont terminées.
4: Ah non, elle prolonge ses vacances quand même.
3: Je prolonge le week-end. Là, je vais à Valence.
0: Ah,
3: jusqu'au 14 juillet.
0: Toi, tu travailles dès ce week-end?
4: Ouais, non, moi je travaille dès lundi.
0: Dès lundi.
4: Lundi, ça commence à travailler. Bah il faut hein.
1: Dans une famille, c'est toujours la cadette qui bosse le plus. Hein.
4: Voilà.
1: L'aînée, elle n'en fout pas une.
3: Et, pardon,
1: et elle se repose sur la cadette. Alors effectivement, nos deux invités de ce matin, c'est particulièrement original et sympathique pour nous et pour elles probablement, car elles découvrent ce qu'est une radio. L'une comme l'autre, c'est la toute première fois que vous passez à la radio, c'est bien ça?
4: Oui, tout à fait. C'est exactement ça.
1: Quel effet? Alors, en première question, quel effet ça vous fait de savoir que vous êtes écouté sur des ondes radiophoniques?
4: C'est très particulier, hein, mais je pense qu'on va donner le maximum.
1: Le maximum?
4: De nous-mêmes. Hein.
1: Est-ce qu'il y a une petite pression?
3: Un léger stress.
1: Un léger stress, hein.
3: Mais qui va partir une fois qu'on va se sentir
1: à l'aise, plus à l'aise, plus
4: à l'aise. On se sent bien à l'aise déjà, donc ça va.
1: Alors moi, j'ai eu beaucoup de plaisir à imaginer vous inviter sur cette radio pour que vous vous exprimiez, que vous parliez un petit peu de vos vacances, du lieu, pourquoi vous avez choisi cet endroit-là. Et puis, j'ai tout de suite rencontré chez vous la volonté de s'amuser avec ça. Vous avez pris ça pour une chance. Je crois qu'on n'est pas très nombreux à venir passer des vacances dans un lieu et que tout d'un coup, on se retrouve dans une radio locale en train de discuter. Hein, je pense que parmi vos copains, il ne doit pas y en avoir beaucoup dans l'agenda qui ont vécu cette expérience. Alors racontez-moi votre présence ici à Sortsosgor et dans notre région en général, au Traouk en particulier.
3: On va pas oublier le Traouk.
1: C'est dû à quoi?
3: Faut pas l'oublier, le Traouk.
1: Faut pas l'oublier. C'est dû à quoi? Est-ce que vous êtes déjà venu dans la région? Mm-hmm. Est-ce que vous connaissiez bien cet endroit?
3: Oui. On a toute la famille de notre père qui vient d'Osgore.
1: D'accord.
3: Donc, depuis toute petite, on passe les vacances à Osgore, Cabreton. Donc
1: il s'appelle comment ce monsieur ?
3: Il s'appelle Jean-Philippe.
1: Jean-Philippe. Alors Jean-Philippe, quand tu écouteras cette émission, soit en podcast, soit là en direct, si jamais les antennes sont revenues, eh bien nous te souhaitons ici, toute l'équipe de Côte-Sud FM te souhaite une bonne journée et tes deux filles sont à l'antenne. Souviens-toi, elles ont réussi à être sur une antenne de radio. Toi, tu as toujours été dans la région, on ne t'a jamais vu. Donc, je ne sais pas, qu'est-ce qu'il fait, papa ? Quel est le métier de papa ?
3: Papa, il est, alors, il a passé son BTS optique il n'y a pas très longtemps.
1: D'accord.
3: Il a monté sa boîte.
1: D'accord.
3: Et il va équiper les ouvriers sur les chantiers.
1: Sur les chantiers.
3: De lunettes de sécurité adaptées à la vue.
1: Et elles sont, cette Donc, usine est installée ici, dans la zone Paix-de-Berre, dans la région ?
3: Non, il a quitté sa région natale.
1: D'accord.
3: Malheureusement.
1: Ouais.
3: Et pour rencontrer maman à Paris.
1: Aïe, quelle erreur, Jean-Philippe, quelle erreur. Elle s'appelle comment, maman ?
3: Elle s'appelle Dominique.
1: Oh, Dominique, écoute. Voilà. Jean-Philippe a eu de la chance parce que j'étais parisien aussi, on aurait pu se rencontrer avant. Avant que tu ne rencontres Jean-Philippe. Mais tu n'aurais pas eu la chance de mettre au monde deux aussi jolies petites filles. Cette région vous a attiré donc depuis l'enfance, vous y avez passé vos vacances, vous y avez donc des copains. Vous venez en terrain conquis pratiquement.
4: Alors le problème, c'est que souvent on y allait avec nos grands-parents quand on revenait ici. Mmh. Donc c'était plutôt cousins, cousines, etc.
1: D'accord.
4: C'était plutôt des cousinades... plus que des amis, parce qu'en fait, la période est trop courte. Évidemment qu'on a connu le club Mickey.
1: Oui, voilà. Bien sûr. Et le club Pingouin aussi.
4: Alors, pas le club Pingouin, nous, c'était vraiment le club Mickey.
1: On l'a vécu. À la grande plage.
4: C'est ça, exactement.
1: Donc, ça fait quand même assez longtemps. Avec les frères Crestois. Vous aviez les frères Crestois comme professeurs de natation.
4: Alors peut-être, mais on était petites. Ah, franchement, on était très petites. Donc c'est vrai que ça remonte un petit peu parce que là, on a quand même... moi, j'ai 25 ans.
0: Vous étiez quand vous étiez petites toutes les deux ? Qu'est-ce que vous faisiez ?
4: On faisait des bêtises. Hein.
0: Alors, moi, j'ai pas entamé la discussion sur les bêtises. On s'en doutait bien, mais je me dis, elles vont nous dire, oui, on étudiait, on faisait nos devoirs de vacances et tout ça. Et les bêtises arrivaient après. Mais là, les bêtises arrivaient dès le départ.
4: Il fallait quand même faire le carnet de vacances. Mais le soir ou dès l'après-midi, ça faisait des bêtises. On rendait complètement fous nos grands-parents. Mais je pense comme beaucoup de petits-enfants qui passent tout l'été, en fait, dans le sud. Donc ça, c'était compliqué.
0: Laquelle des deux en faisait le plus ?
4: Je te laisse répondre, Caroline.
3: Non, moi j'ai toujours été sage.
0: Ça, c'est facile, s'auto-proclamer sage. Est-ce que c'était la vérité ?
4: Non, c'est vrai. C'est vrai que Caroline était plus sage que moi. Avec mon grand frère, on faisait peut-être un petit peu plus de bêtises. Après, peut-être qu'on avait aussi ce besoin de faire les bêtises, je ne sais pas, vraiment, où on avait besoin de s'exprimer, on était les petits démons.
0: Oui, voilà. Mais Caroline, toi, tu étais plus âgée, je crois, que Juliette. Donc déjà, elle avait acquis une assise, une zénitude, tu vois. Elle se plaçait au-dessus de tout ça et le petit peuple faisait des bêtises en dessous, c'est ça, non ?
4: Ouais, c'est un petit peu ça. Mais bon, ça va, on s'amusait bien en vrai.
3: On s'amusait
4: très très bien, ouais.
3: Trop bon souvenir.
0: Et alors, donc, vous connaissez donc la région, vous venez de tout expliquer, effectivement, mais là, ces vacances 2026, comment ça s'est passé ?
3: Bah, ça s'est décidé sur un coup de tête, la semaine dernière. C'était mardi dernier, et puis on s'est dit, Juliette n'avait plus qu'une semaine de vacances avant de commencer son travail. Et donc, on s'est dit, pourquoi pas retourner à Osgore. On a notre grand-père qui est toujours là. Donc le voir, profiter de lui. Et donc, on a planifié ça en last minute et le Airbnb de Claude était disponible.
0: Et est-ce que lui a profité de vous ?
3: Notre grand-père ?
0: Ouais.
3: Ouais, il était un peu fatigué cette semaine.
0: Ouais, c'est ça.
3: Il s'est dit, un peu fatigué.
0: Les deux tornades arrivent.
3: Ouais.
0: Il n'a pas eu le temps de faire le plein de vitamines. Il n'a pas eu le temps de s'entraîner pendant un mois avant.
3: Non, ça a été décidé un peu last minute. Mais,
0: quel âge il a ?
3: 91.
4: Ouais.
0: Ah oui, 91 ans, oui, quand même. Ah oui, il faut quand même deux tornades qui arrivent. C'est les chicoufs, comme on dit. Vous connaissez pas ça, les chicoufs?
3: Non, on connaît pas l'expression.
0: Vous connaissez pas l'expression les chicoufs?
3: Les chicoufs.
0: Chic, elles arrivent, ouf, elles repartent.
3: Ah.
0: Les chicoufs. Vous connaissez pas ça?
4: Ah non, pas du tout, mais on va la garder en tête.
3: On va la garder
0: là en tête parce que Serge.
2: Tu les fais passer pour des intrépides, là, tu dis.
0: Mais c'est des intrépides. D'ailleurs, pour qu'elles soient arrivées ce matin ici à côté, les femmes, avant de repartir, c'est des intrépides. Alors, je sais pas, parce qu'on était un peu occupés avec nos petits problèmes techniques de réseau informatique et tout ça, je ne sais pas si on vous l'a déjà demandé. Toi, Caroline, tu fais quoi alors?
3: Alors, donc moi je bosse
0: de ta vie, tu
3: de
0: fais
3: ma
0: quoi
3: vie, pas mal de choses. Professionnellement, j'occupe un peu mes journées. Disons que je bosse dans une boîte à Paris, une boîte de la tech, la French Tech. J'en profite pour prendre mon meilleur accent.
0: Ouais.
3: Et donc qui s'appelle Lucas. Peut-être que certains connaissent, c'est une boîte de SIRH. SIRH par rapport aux ressources humaines, et on va déployer au sein de toutes nos entreprises clientes

0: Ça recrute ça, tellement en France en plus en ce moment.
1: Parce qu'on a un ancien RH à côté des FM, Pierre, c'était un message subliminal pour Pierre. En fait, il faisait rien, Pierre. Hein. Il nous fait croire que direction RH dans des grosses boîtes, mais bon, il faisait rien. Mais Lucas n'existait peut-être pas à cette époque-là.
0: Et ça existe depuis début des années 2000, mais c'était petit. Et là, on est presque 800. Donc ça grossit pas mal.
1: 800.
0: On est 800 principalement à Paris. On est à Marseille, Nantes, Barcelone.
1: Ah oui.
0: On est également à l'étranger.
1: À l'Europe, oui. Barcelone. Ouais.
0: Ça commence un peu à pas mal s'étendre.
1: D'accord.
0: Et toujours dans une ambiance super sympa.
1: J'espère.
0: On est une équipe d'une. Ouais, on a Wendash 30 ans.
1: Une plateforme pour les RH, tu sais, où tout le monde se tire dessus, il s'entend pas. C'est bien pour les RH, ça.
0: Ouais, non, c'est très bienveillant, franchement. Et on recrute.
1: Vous recrutez.
0: Ouais,
1: mais
0: on
1: alors
0: recrute.
1: C'est du feu de Dieu. Alors.
0: On est, je pense, l'une des rares boîtes en France qui recrute encore. Non, mais on recrute un peu, oui.
1: Non, dans la tech, il y en a qui récupèrent.
0: Dans la tech, oui. Ouais. Mais en ce moment, le marché du travail. Compliqué,
1: mais ça doit être, chronophage comme travail, ça, quand même.
0: Alors, les clients sont tous différents. Donc, je peux avoir des très grosses boîtes,
1: ouais.
0: Comme des toutes petites boîtes de 10 collaborateurs. Donc, ça change vachement. Et les secteurs d'activité sont tous différents les uns des autres.
1: Okay.
0: En fait, il y a pas de, on peut avoir du BTP, on peut avoir des maisons de retraite, on peut tout avoir, étrangement. Okay. Et donc, tu peux tomber sur des gens super.
1: Oui, j'espère quand même de temps en temps. Et tu as un portefeuille client de combien, tu le sais?
0: Ouais, d'environ 30 clients.
1: 30 clients
0: ouais.
1: À suivre.
0: À suivre.
1: Régulièrement.
0: Et j'ai mes petits chouchous.
1: D'accord.
0: Ouais.
1: Bon, on les donnera pas.
0: Hein. Non, on les donnera pas.
1: On les donnera pas, mais elle a ses petits chouchous. Et il y a de nouvelles solutions, c'est perpétuellement, il y a de nouvelles solutions,
0: alors,
1: nouveaux conseils, nouveaux...
0: Ben, au bout d'un moment, tu arrives un peu... Ils ont commencé avec quelques solutions, aujourd'hui on en a 14. Et la dernière en date, c'est Lucas Avantage, la gestion des titres restaurants. Donc peut-être que certains connaissent Swile ou Edenred, c'est les cartes qu'on donne aux employés. Et généralement, ils ont 10 euros par jour de tickets restaurant.
1: D'accord.
0: C'est généralement les tickets restaurants ou le restaurant d'entreprise.
1: Ok. Ça existe encore, donc, les tickets restaurants?
0: Ça existe, mais de manière dématérialisée. Donc,
1: voilà,
0: souvent, tu as ta carte ou même pas, c'est sous ton téléphone.
1: Moi, je me souviens, quand je travaillais, c'était les carnets. Tu as dû connaître ça, toi aussi, Serge? Les carnets de tickets restaurants.
0: Oui. Mais c'était il y a 40 ans, ça. Et c'est une époque
1: révolue. Ah, merci. Merci. Je ne sais pas si on va compter. Il n'y a pas une panne de réseau, Serge? Il n'y a pas un problème Internet? On passe sur la bande de secours?
2: D'ailleurs, je tiens à signaler que si jamais on est coupé, c'est que vraiment, on a des problèmes de réseau. Hein.
1: Oui, mais on l'a dit, ça. Vous inquiétez pas. Vous inquiétez pas.
2: Restez sûr que tu défermes.
1: Alors, ça... Ça, c'est Caroline qui bosse un peu quand même. Mais comme on sait que Caroline, bon, pareil, de temps en temps, elle ne bosse pas. Qu'est-ce que tu fais de beau en dehors? Tes passions, c'est quoi tes passions?
0: Alors, mes passions. En vrai, on fait beaucoup de sport avec Juliette, avec la famille.
3: Mmh. Ouais, énormément de sport.
0: On est une famille de sportifs. On a une famille de très grands sportifs.
1: Ah ouais?
0: Ouais.
1: D'accord.
0: Juliette, je te laisse mettre en...
1: On ira sur Juliette. Non, mais elle ne va pas y échapper.
0: Elle ne va pas y échapper.
1: Donc, du sport.
0: Beaucoup de sport, de course à pied.
1: Ouais.
0: On est entraîné par une championne de France. Notre maman est championne de France. Donc, elle fait des stats de dingo.
1: Championne de France de quoi?
0: Alors, elle fait l'Udica, elle fait le marathon. Elle fait marathon en 3h02
3: championne,
0: 58 ans.
3: Et championne de France Master 4.
0: Non.
1: Dommage,
0: elle est.
1: On aurait pu la faire venir à l'émission de sport.
3: Ah bah là, elle aurait adoré, hein, franchement.
1: Bah, ouais.
3: En plus, c'est bientôt son anniversaire, le 15 juillet.
1: Elle vient jamais en vacances.
0: Elle y venait.
3: Ça fait longtemps qu'elle vient plus, mais elle a trop de courses. C'est des entraînements de folie. Enfin, c'est
1: une
3: athlète.
1: Continue,
3: hein.
0: C'est une athlète. Ouais.
3: C'est une athlète à côté qui est kiné. Donc à côté, elle doit quand même. Elle doit assurer son travail.
1: Elle a été championne en quelle année?
3: Mais là, récemment.
0: Bah là, récemment, elle continue tous les titres. Et comme c'est dans sa catégorie, c'est en fonction des âges. Hein. Il y a Master 1, Master 2, Master 3, Master 4, en fonction des âges.
1: Ouais.
0: Ça monte même jusqu'à Master 7. Et donc, dans sa catégorie, elle finit première femme.
1: D'accord.
0: Voilà.
1: Donc, beaucoup de sport.
0: Mais
1: à part le sport, il n'y a pas quand même
0: non,
1: que le sport.
0: Non, il n'y a pas que du sport. Bah, j'ai fait du théâtre. J'étais dans une troupe de théâtre.
1: Ok.
0: Voilà.
4: Coucou à Sandrine. On en a parlé dans la voiture.
0: Coucou à Sandrine.
4: Coucou à Sandrine. À Didas Kali.
0: Donc, j'ai fait du théâtre pendant 3-4 ans en loisir. J'ai adoré. Ouais. Adoré.
1: Mais c'est génial de faire du théâtre en amateur.
0: Moi j'adore, je me suis fait des super copains.

0: Oui, voilà, c'est ça.
1: C'est génial.
2: C'était pour vaincre ta timidité ?
1: Oui, à la base, c'était
2: menteuse.
1: Aussi pour me...
2: Menteuse.
0: C'est vrai qu'elle a l'air vachement...
2: Elle a l'âge... Hein, t'as vu comment elle
0: rougit ? On l'avait coché. Attention, elle est timide.
2: Dans les défauts, on avait mis timide.
1: Non, mais oui, j'adore... moi, j'adore...
2: Le contact.
1: Le contact, mm-hmm. J'adore ça. Donc, on m'a souvent dit, mais fille du théâtre, tu vas t'éclater.
0: Ouais.
1: Et c'est le cas, vraiment à fond, quoi.
0: Dans sport, théâtre.
1: Et j'apprends le mandarin depuis... quelques années, 3 ans.
0: Pourquoi tu veux faire un bureau là-bas ou...
1: J'ai vécu 6 mois à Taïwan.
0: Ouais.
1: Et j'ai eu un coup de cœur pour ce petit pays.
0: Ouais.
1: Qui mérite le coup d'être visité. On l'oublie souvent, on pense toujours aux autres pays qui sont aux alentours. On pense pas à Taïwan, qui est un pays merveilleux.
0: En plus, il a besoin un peu d'aide en ce moment.
1: Un petit peu. Voilà.
0: Il est un petit peu. L'ogre à côté, là, qui voilà. est entre les dents.
1: Mais voilà, vous voyez, c'est un super pays. Les Taïwanais sont. Ultra bienveillant. Et donc, j'ai appris le mandarin là-bas. Enfin, j'ai fait 6 mois d'apprentissage en anglais du mandarin dans une université.
0: Apprendre en anglais le mandarin.
1: Et oui,
0: d'accord.
1: Parce que forcément, il n'y avait pas des profs français.
0: Ouais.
1: Et à la fin, on avait un test. Et la prof m'a dit, écoute, toi, tu as un bon accent. Tu devrais continuer quand tu rentres en France.
2: Je préviens Dominique et Jean-Philippe. Ils vont avoir un gendre avec les yeux bridés.
1: Non. Le gendre est déjà choisi.
0: Ah, d'accord. Okay.
2: Ah, comment on arrive à avoir les infos sur Côte-Sud FM, c'est fort.
0: D'accord. Ça, c'était Caroline.
3: Bernie, il parle un peu le mandarin aussi.
0: Qui ?
3: Toi.
0: Ah oui,
3: Kung
0: moi
3: Fu
0: je parle.
3: Panda.
0: Kung Fu Panda. Kung Fu Panda. Ah, ça fait longtemps que je n'ai pas fait ça. Alors, Juliette, toi ?
4: Ouais.
0: Professionnellement, qu'est-ce que tu fais ?
4: Professionnellement, moi, je suis tout juste diplômée d'une école de kinésithérapie.
2: Comme maman.
4: Comme maman,
0: tu
4: voilà. J'ai suivi les traces.
0: Est-ce qu'elle t'a un petit peu aidé...
2: Influencée.
0: Non, pas influencée, mais aidée, donné quelques petites...
4: Alors, un petit peu, ouais. Bah, à la base, moi, je ne voulais pas forcément faire ça. Et en fait, j'ai juste fait un stage de 2-3 jours dans son cabinet. Et je me suis dit, mais pourquoi est-ce que tu ne m'as pas fait découvrir ton cabinet avant ? C'était ça ce que je voulais, moi.
2: Je te signale voilà. que tu étais insupportable, petite fille.
4: Ouais, j'étais insupportable.
2: Non,
4: j'étais insupportable.
2: Donc, on ne pouvait pas te garder. Elle ne pouvait pas bosser avec une petite fille qui n'arrêtait pas de ramer. Hein.
4: Non, mais ouais, c'était compliqué. Je n'arrivais pas trop à trouver ce que je voulais faire. Et puis, au final, je suis allée dans son cabinet. Et je me suis dit, le côté patient, la relation avec les autres, pouvoir aussi, on va pas se le cacher, quand même bien gagner sa vie, avoir des offres partout. Moi, je peux être kiné, j'ai envie de sillonner un peu la France là. Donc,
0: ah, d'accord, ok.
4: Ouais, j'ai envie de prendre peut-être le sac à dos et puis partir avec quelques potes, et puis, ou alors solo. Je me laisse porter en
0: kiné
4: fait.
0: Kiné ou pas kiné ?
4: Ouais, des potes kiné, évidemment. D'accord. Comme ça, après, on fait des petits remplacements un petit peu dans les quatre coins de la France.
0: C'est marrant, ça, ouais.
4: Et puis, ouais, beaucoup de kinés font ça. À la base,
0: y en a une, à Seignos, dans le cabinet où était avant qu'il parte à la retraite Dédé de Poumérac. Et c'est pareil, elle part souvent en Polynésie et elle était affiliée à, elle était kiné de l'équipe sportive des surfeurs qui avait fait les Jeux Olympiques.
2: D'accord.
0: Et tout ça.
2: Mmh.
0: Et avant, elle était sur les préparations, donc moi je l'avais eu plusieurs fois en séance et elle m'expliquait ça et tout ça, c'était assez enrichissant apparemment, et je reconnais tout à fait ce que tu dis là. Donc kiné, tu passes brillamment ton diplôme.
4: Youpi, voilà.
0: The finger in the noise, comme on dit.
4: Ouais.
0: Mais alors à côté, et le sport, on sait, t'as dit aussi beaucoup
4: ouais.
0: de sport.
4: Alors, ouais, bah, du
0: sport,
4: coup,
0: toi, tu fais quoi
4: pareil, à fond dans la course à pied. Après, à côté, on est quand même assez polyvalent. Hein. J'aime bien aussi le vélo, la natation. J'aimerais bien essayer peut-être le triathlon, mais plus tard. Mais là, pour l'instant, c'est la course à pied. C'est le marathon en novembre. On se fait des petites courses comme ça, par-ci, par-là. Bah, du coup, avec Caroline, sur Paris principalement. Mais
2: venez faire l'Infinity Train ici au mois de février,
4: alors,
2: mars.
4: Alors, doucement, Claude, doucement.
2: Pourquoi doucement.
4: Les genoux, etc. Il faut y aller mollo.
2: Mais on s'arrête quand on veut. Mais on s'arrête quand
0: ouais,
2: on veut.
0: Claude, il le fait.
2: Moi je fais un tour. Et puis c'est tout.
4: C'est
2: mais
4: vrai.
2: Bah oui, mais,
4: dans
2: mais,
4: le
2: mais,
4: fort,
2: moi,
4: non,
2: mais
4: non.
2: Moi je suis inscrit.
0: Non, mais c'est ce qui est sur cette course, c'est ça qui est très sympa. Il y a les grands qui vont jusqu'au bout, hein, qui font, je sais pas, ça dure 2 jours, je crois.
2: Trois
0: jours.
1: Oui.
0: Et puis il y a les gens qui se donnent un pari, ils sont avec des potes, mais nous on fait un tour, et puis ils font leur tour, et puis voilà, 2 tours ou 3 tours. c'est rigolo.
2: Tu évoquais tout à l'heure le marathon. Il y a des compétiteurs qui s'inscrivent à l'Infinity Trail uniquement pour parcourir la distance du marathon. Ils s'arrêtent au bout de 42, c'est-à-dire qu'ils se testent au niveau du temps. Puis tu parlais de 3h05 ou 3h10 pour ta maman.
1: 3h02.
2: Ou 3h02.
0: Pour donc, le marathon.
2: Oui, pour le marathon. C'est colossal. Hein.
0: 3h02.
2: Ouais. Moi, je comprends comment Jean-Philippe a fait pour courir après Dominique. Ça n'a pas dû être facile. Hein.
4: Ah ouais. Jean-Philippe fait des excès. Hein. Jean-Philippe boit. Jean-Philippe est épicurien.
2: Jean-Philippe, il n'est pas dans la norme de l'entraînement.
4: Non, Jean-Philippe a eu maman grâce à la tchatche. Hein.
1: Ah oui.
0: Alors nous, Serge, l'Infinity Trail, il a essayé de le faire, mais il a oublié l'adresse où c'était.
2: Il n'avait pas ses baskets ce jour-là, et surtout
0: il avait oublié de noter l'adresse.
1: Comme donc, par hasard, bien arrangeant.
0: Il a tourné 3 jours, et au bout d'un moment, c'était terminé.
2: On le reconnaissait parce qu'il tournait dans l'autre sens.
0: Oui, voilà.
2: Et lui, il avait pris le parcours dans l'autre sens.
0: Il avait pris Mais Serge, tu es sans voix ce matin.
3: Je vous laisse dire des bêtises.
0: Alors, donc, toi aussi le sport. Alors, est-ce qu'il y a autre chose à côté du sport,
4: dans
0: tes passions?
4: Le tricot, non. Mais le truc, c'est que je viens de finir donc mes études. Donc là, j'ai vraiment envie de voyager, déjà.
0: Ouais, ce serait
4: ça m'a toujours un peu animée. Donc là, je vais pouvoir, maintenant que je
2: ne vais pas t'installer à Taïwan avant ta sœur. Hein.
4: Non, elle va m'en vouloir.
1: Elle n'ira pas sans moi.
2: Voilà, d'accord.
0: Et d'ailleurs, quand vous étiez petite, est-ce que vous vous chamaillez toutes les deux? Ah, ça a dû vous arriver de vous crêper un peu le chignon.
4: Oui, pas mal, hein, parce qu'on est quand même 3 enfants, donc là, il y a un grand frère au-dessus, et c'était quelque chose dans la voiture, hein. C'était les vacances,
2: la descente jusqu'à Osgore, c'était pénible.
4: Surtout qu'on est quand même des enfants assez rapprochés, on est 3 en 4 ans et demi, donc je sais pas comment elle a fait, Dominique. Hein.
2: C'est l'année où elle a fait les meilleures performances, parce que tout le monde sait que les femmes enceintes ont des sécrètes des stérostérones qui font qu'elles ont des résultats merveilleux. On fait ça même en natation. J'ai appris qu'en Allemagne de l'Est, quand les nageuses étaient au top dans les Jeux Olympiques, c'est parce qu'elles étaient enceintes pendant l'épreuve.
0: Ouais, pas les derniers mois quand même.
2: Non, pas les derniers mois.
0: Elles
2: étaient au fond de l'eau, elles faisaient de la plongée sous-marine.
0: Il me semble que nous avons vu claquer une lumière jaune.
3: Une petite lumière qui s'est allumée, oui.
0: Et voilà, donc ce serait peut-être une petite pause musicale.
3: On va faire une petite pause musicale et on va revenir sur l'événement qui s'est passé ce week-end à Cap-Breton.
2: Oui.
3: Le festival de jazz.
0: Ah oui.
3: Qui a été une réussite. Pardon ?
2: Il y en avait un.
3: Qui a été une sacrée réussite. Et on va s'écouter un petit morceau d'un des groupes qui est passé justement
0: qu'est-ce que tu veux
3: au festival. Je te fais écouter, puis c'est un blind taste.
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1: Voilà, un groupe bien sympathique de quatre jeunes qui s'adonnent sur scène. C'était dans le cadre du circus, là. C'est le circus qui les avait fait venir. Il y a toujours quelques groupes là qui travaillent avec Bernie sur cette programmation là.
2: Et donc c'était... Ben, le circus, on leur donne la possibilité de programmer deux concerts à 19h, voilà, le samedi et le dimanche.
1: Voilà, et ça un c'était un des deux qui s'appelait soirée. Salade de bruit.
2: Ouais, salade de
3: ah
2: bruit.
3: Ah oui, c'est salade de bruit.
2: Ouais, salade de... Alors voilà, je m'en doutais qu'on allait
4: le
2: avoir.
4: Nom est très très donc, drôle. Ah, c'est bien.
2: Ouais,
4: c'est
2: salade excellent. De bruit, mais ils sont excellents sur scène. Ils sont tout jeunes, hein. Ils voilà. sont excellents sur scène. Donc tu vois le micro rouge, tu peux le baisser, hein. Tu peux le baisser. Ok, on est reparti.
3: Je suis maltraité. Les filles, j'espère que vous alors, témoignerez. Je suis maltraité.
4: Oui,
2: avant de retrouver Juliette et Caroline, nos invités de ce matin, fort sympathiques et très amusantes, souriantes. Et c'est un bon moment.
3: Et jolie,
2: qu'on passe.
3: Et jolie, et jolie.
2: Ah oui, mais et ça, joli, à l'antenne, on ne va pas le dire parce qu'on va nous dire encore. Ouais,
3: si, moi je dis. Moi je suis d'une et génération
2: si joli, alors,
3: où le sexisme n'existait pas. Elles sont jolies.
2: Alors aujourd'hui. Aujourd'hui, au niveau des journées mondiales, c'est la journée mondiale de la population. Voilà, ils ont pondu une journée mondiale de la population. Donc, on est très heureux. Ouais. Je pense que vous êtes heureuse d'apprendre qu'il y a une journée
4: ça
2: mondiale.
4: Ça change ma journée.
2: Voilà. Au niveau des Sinoches, le Sinoche, c'est pas manche sur Côte-Sud FM. À l'Atlantique, à Souston, aujourd'hui, 15h45, Toy Story 5, Toy Story 5. À 18h, tiens, je ne savais pas que vous aviez tourné un film. À 18h, c'est Supergirl. Donc voilà. À 20h30, c'est Vaiana, la légende au bout du monde. Au Rio, à Cabreton, 17h30, eh bien Vaiana, la légende au bout du monde. 20h15, Black Rooms, et c'est interdit aux 18 ans. Ah, mais j'ai oublié de dire, puisque demain, nous ne sommes pas là. Au Rio, demain, 14h45, Toy Story 5, 17h30, Les Caprices de l'Enfant Roi, 20h, La Bataille de Gaulle, L'Âge de Fer, et donc, du coup, à Souston demain, 15h45, Vaiana, la légende au bout du monde. 18h15, Permis de détruire. Ben oui, il y en a certains qui n'ont pas attendu que le film sorte en ce moment pour tout détruire. 20h30, La Bataille de Gaulle, L'Âge de Fer. Orex à Sortes, au Segor, chez Juliette et Caroline. Le samedi, aujourd'hui, 15h, Supergirl. Eh ben, tiens, voilà, elles vont faire la présentation. 17h30, Vaiana, la légende au bout du monde. Et 20h15, La Bataille de Gaulle, L'Âge de Fer. Et dimanche, Orex, Vaiana. 17h45, Permis de détruire. Et 20h30, Disclosure Day. Alors, je suis embêté parce que vu que nous avons pratiquement une trilingue au micro ce matin, je pense que je ne l'ai pas dit comme il fallait.
4: Non, c'était parfait.
2: Bon, alors je ne le redis pas.
3: elle va te le dire en mandarin.
2: Voilà,
3: elle va lui donner le programme en mandarin.
2: Et d'ailleurs, comment on dit bonjour en mandarin?
4: Ni hao.
2: Ni hao. Mm-hmm. Et au revoir.
4: Saïjin.
2: Saïjin.
4: Saïjin.
2: Ni hao. Ni hao.
4: Ni hao.
2: Ni hao.
4: Ni hao ma.
3: Il a un don, hein. Il a un don.
4: Ni hao ma.
2: J'ai un don, je ne sais pas lequel, mais j'ai
3: vous,
2: un don.
3: Vous ne le savez pas, mais ici sur cette antenne, vendredi dernier, on a écouté du mongol. Il y a deux artistes en provenance de Mongolie, de la capitale de Mongolie, qui sont venus parce qu'ils exposent à Vieux Boucau. Et on a eu cette chance de pouvoir les avoir ici à l'antenne. Et ils ne parlaient pas un mot de français, pas un mot d'anglais correctement. Donc, on a pris un traducteur internet en mongol français et on a fait une émission. Les gens ont pu écouter le son de la langue mongole sur Côte-Sud FM 90.3.
4: C'est fou,
3: c'est
4: incroyable.
3: Dingue, ça, hein.
4: Incroyable.
2: Grand écran à Saint-Vincent de Tyros. Nous avons aujourd'hui à 18h L'Étrangère, à 21h Les Caprices de l'Enfant Roi et demain 11h Patouille. Et Momo, ça c'est la séance pour les petits tous, 11h, Patouille et Momo.
3: T'es sûr?
2: Patouille et Momo, ah ben moi je patouille des fois, ouais. Avec mes petits-enfants, je patouille. À 18h, La Chaleur, c'est vrai. Et à 21h, en version originale sous-titrée, Seuls les rebelles.
3: Il n'y a rien qui t'interpelle, Bernie, parce que les deux invités que nous avons aujourd'hui, elles font du sport. Elles ont un super beau métier dans lequel elles s'assument. Elles aiment le théâtre, l'expression. Elles sont toutes les deux timides. Et on ne leur a pas demandé si elles possédaient un talent pour la musique. Est-ce que l'une des deux pourrait nous dire si elle joue d'un instrument quel qu'il soit?
2: Alors, ou qu'elle a joué.
4: J'allais dire au risque de décevoir. si, on a un peu pianoté, on a fait un petit peu de piano. Mais on n'était pas, on n'excellait pas dans le domaine. Après, ça reste superbe instrument. Mais
3: J'aime bien quand tu dis « on ». Toi, tu étais peut-être nulle, mais ta sœur, elle allait peut-être bien.
5: Je nous inclus dans le lot. Non, on était toutes les deux très dissipées. C'était compliqué.
2: À ce point-là.
5: Ah, c'était...
3: Mais
5: c'était
3: est-ce qu'on peut faire un coup de chapeau au grand frère qui a une chance énorme d'avoir, deux sœurs comme vous?
2: Elles ont la chance de l'avoir.
3: Alors justement, mettons-le à l'honneur. Comment il s'appelle ce grand frère?
5: Alors il s'appelle Antoine.
2: D'accord. Antoine.
3: Voilà. Et alors c'est quoi ces centres d'intérêt à Antoine, à part protéger ses sœurs?
5: Lui, il a des centres d'intérêt qui sont, disons, rocambolesques.
3: Allons-y.
4: Ils sont très niches.
5: Alors lui, il est pédicure-podologue, donc aussi dans la santé. Ouais. On l'aura compris quand même, à part Caroline qui a fait une branche commerce. En vrai, on est un petit peu tous dans la santé. Et puis lui, ses passions, il a une passion pour les carpes koi. Voilà. Il a une passion aussi pour la moto, la piste surtout. Et,
4: il fait beaucoup de musculation.
5: Et son métier, c'est sa passion aussi. Les pieds, etc., la posture, tout.
2: Il est bien en relation
5: avec le sport.
3: D'accord.
5: Ouais,
2: c'est un peu bien charpenté, alors.
5: C'est un peu un petit bodybuilder. Bon, depuis qu'il a eu un enfant, il était en couvade quand même. On peut le dire. Voilà, il a suivi sa femme lors de la grossesse, je pense. Ils étaient tous les deux enceintes.
3: Vous avez un petit neveu alors.
5: On a un petit neveu qui a fêté ses 1 an là. Il y a quoi, une bonne semaine.
4: Ouais.
3: Mais lui aussi, il est du 8 juillet.
4: Il est du 2 juillet.
3: Mais on est tous du mois de juillet, c'est complètement... Non, mais la réunion de ce matin, ce sont les juilletistes, c'est tout.
5: Ah non, c'est des belles personnes.
3: Hein. Ah oui, oui.
2: Alors, les carpes koi.
3: Oui.
2: C'est de la pêche. Pour nos auditeurs et nos auditrices, c'est quoi les carpes koi?
4: Les carpes koi, ce sont d'un...
3: Antoine, viens à leur secours.
4: Non, franchement, on est plutôt calés maintenant, puisqu'on en a beaucoup entendu parler, mais en fait, c'est des poissons qui sont vachement reconnus au Japon, les carpes koi.
5: Ouais.
2: D'accord.
4: Ça s'écrit K-O-I.
5: Voilà.
4: En fait. Et il a un élevage, enfin pas un élevage, mais en tout cas, il a accueilli beaucoup de carpes koi, il a créé son propre bassin. Et il s'en occupe comme ses bébés.
2: Mais chez lui ?
4: Chez lui. Il a créé son...
2: Comme un petit étang, alors ?
4: Alors, c'est un vrai bassin qu'il a créé de lui-même.
5: Dans la
4: terre. Avec une baie vitrée pour qu'on puisse... Enfin, une vitre, en fait.
3: Les apercevoir,
4: oui. On puisse les apercevoir. Et la carpe peut être...
2: Ah, mais oui, mais la carpe coïe dans la mythologie là-bas, elle a une importance.
4: Mais c'est un animal sacré, presque.
2: C'est un animal sacré. On le retrouve dans les films d'animation et les mangas, la carpe koi. Voilà,
5: totalement. C'est ces poissons-là, un petit peu tachetés, rouges, noirs, blancs. Ils peuvent être de plein de couleurs.
2: Elles peuvent se transformer dans la mythologie.
4: Ah oui ?
2: Oui. C'est comme.
3: Antoine, tu confirmes. Tu nous
5: envoies. Pas dans la vraie vie.
3: T'envoies un mail à tes sœurs.
2: Oui. Si tu nous envoies un message, Antoine, si je me trompe, parce qu'il me semble que la carpe koi, elle peut se trouver confrontée à une situation et elle peut devenir démon. Et justement, il faut la retransformer en non-démon. Enfin, il y a toute une histoire comme ça. Est-ce que c'est cette carpe-là? Je ne sais plus. Mais il y a un truc.
5: Ça, je ne sais pas.
3: On attend un message d'Antoine.
5: Mais en tout cas, si vous voulez suivre Antoine sur TikTok, bon, c'est peut-être pas de vos âges. Hein. Claude.
3: Alors là, je t'en prie.
5: Désolé.
3: C'est vraiment TikTok, la plus mal élevée qu'on ait reçue ici à l'antenne.
2: Moi, j'ai piscine. Je m'en vais. J'ai trail.
3: Dominique, tu as quand même raté un truc. C'est l'éducation de la petite.
5: Non, mais si vous voulez suivre Antoine par rapport à ça sur TikTok, ça s'appelle les carpes koi d'Antoine.
4: Et c'est devenu un référent.
5: Ah
4: oui,
3: Il est installé où ce bassin? Parce qu'on ne va pas donner son adresse,
5: En Île-de-France, malheureusement. D'accord. Toujours en Île-de-France, en région parisienne. Mais c'est un passionné, quoi. Et puis c'est super.
3: Ça doit être vachement difficile de déménager quand tu as ce genre de passion.
5: Pour l'instant, il ne déménage pas, mais je ne sais pas comment il fera, etc., le jour où il déménage. Mais c'est vrai que c'est très compliqué parce qu'il y a, y a quand même beaucoup, beaucoup de poissons.
6: Il en a combien,
1: ça, il en a
5: non. Franchement, si. Il en a peut-être une trentaine.
4: Ouais, ouais, j'aurais
5: dit. Ah ouais, non, mais c'est vraiment énorme.
2: Être balèze, oui.
5: C'est énorme. Énorme. Mais il faut bien se rendre compte que c'est énorme et que énorme. Ça peut peser des dizaines, vingtaines, trente, enfin même 30
4: c'est,
5: kilos. Hein.
4: C'est énorme.
5: Ouais.
2: Et ça se mange pas, je crois qu'ils les mangent
5: non.
2: pas.
5: Non, oh là, non.
4: Il y a un vrai, non, non, il y a un vrai business. Ouais. Il y a un vrai business sur les carpes ouais. au koi et ça peut se vendre plusieurs milliers, je sais pas, millions d'euros, mais c'est, il y a vraiment, tu ramènes ta carpe au koi ouais. et il y a des
5: fans, concours.
4: Des concours de carpe au koi. Ouais. Et donc le challenge, c'est tu l'achètes petite, peut-être 400 euros, et ouais. le but, c'est de la faire grossir
2: ouais.
4: pour, in fine, la vendre à 10 000 euros. Parce
3: en fait,
4: y a des
3: en fait
4: personnes
3: c'est
4: qui
3: le
4: achètent.
3: Sumo des poissons.
1: Ça se mange
4: ouais,
1: pas.
4: C'est
1: ça se mange pas. Ça se mange pas
4: Non, non, non, non.
5: Non, non, ça se mange pas.
4: Je ne suis même pas sûr que ce soit bon.
1: Non, ça doit pas être mauvais.
2: Bah, la carpe, c'est pas mauvais, mais c'est oui.
1: Je là, plaisante. Hein.
2: En fait, il a un petit coffre-fort.
4: Offense pour tous les éleveurs.
2: Voilà. Il a un petit coffre-fort.
5: Voilà, c'est au
2: donc,
5: cas où.
2: Hors antenne, on va noter l'adresse.
3: Oui, bien entendu.
2: Parce que s'il a une vitre dessus, ça, c'est pas.
4: Il a des caméras, il a tout. C'est ses bébés. Vraiment, il.
2: Mais on va se déguiser. On va se déguiser avec Claude.
3: En tout cas, bravo, Antoine. Bravo, Antoine. Parce que voilà encore l'originalité d'une passion, et ça, alors, à côté des faits, on adore ça. Rencontrer par le hasard de la vie des gens qui ont un panel, un éventail d'autant de curiosités dans la vie, c'est, moi, pour moi, c'est ça y est, j'ai gagné ma semaine, je suis content comme tout histoire. Ça tombe bien, c'est le dernier jour. mais je suis vraiment ravi qu'elles aient accepté de venir
1: plus,
3: à l'antenne.
1: C'est un investissement, quoi. T'as même pas besoin de suivre la bourse, hein. Tu l'as à la maison.
3: Ah oui, tu as ta carpe koi qui ne cesse de grandir.
2: Et alors, quels sont vos meilleurs souvenirs, alors pas forcément que de plage, mais le meilleur souvenir quand vous veniez en vacances? Il y a bien il vous est arrivé peut-être des petites aventures, des petits où vous avez fait des sorties, ou qu'est-ce que vos meilleurs souvenirs, c'est quoi?
5: Nos meilleurs souvenirs. Alors, il y a une anecdote qui est très très drôle. Je ne sais pas si j'ai le droit de la raconter.
2: Monsieur, on est à côté.
4: J'ai peur.
3: Ici, il n'y a pas
2: de
3: souci.
2: On est à l'antenne. Il n'y a pas de problème.
5: Non, bah alors, un jour, on était chez nos grands-parents, etc., pour tout l'été. Désolé, Antoine, hein, peut-être qu'il va m'en vouloir. Mais voilà, on était parti faire de l'acrobranche. Il faut savoir que l'été, on se nourrit, on ne va pas prendre un steak frites ou quoi que ce soit. On mange beaucoup de fruits, etc.
4: Oui.
5: Et je pense qu'il avait fait une indigestion ou quelque chose comme ça. Donc, trop de pêche, trop de brugnons, trop d'abricots. Et au moment de l'acrobranche, il s'élance. Voilà, clairement. Mousqueton, harnais, tout est prêt. Et là...
3: On est à Moliette, c'est à l'Adrénaline Park, non?
4: Sûrement, bah, c'est le juste à côté. Ouais, c'est le plus proche.
3: À la Benne, alors. Vous étiez peut-être à
5: oui,
3: la Benne.
5: Oui, peut-être.
4: Sûrement. Ouais, on devait être à la Benne.
5: Et donc là, il s'élance et en fait, il chie en plein vol. C'était compliqué.
4: Et il s'est fait gronder par tout le monde.
3: Ouais, Antoine n'était pas propre.
5: Ah, c'était horrible. Et il s'est essuyé après dans la forêt avec les fougères.
1: Il s'est surtout fait gronder par ceux qui étaient en dessous.
5: Ah non, ouais. Ouais, ouais.
4: Il parle des grands-parents.
5: Il a peut-être arrosé du monde en dessous. Non, c'était compliqué le retour en voiture.
2: Trash.
5: non, c'était compliqué le retour en voiture, mais c'est des anecdotes qui sont quand même assez drôles.
3: Oui, oui.
5: Après,
3: oui.
5: On s'en rappelle quand on est petit.
4: Beaucoup.
5: C'était.
4: On mangeait beaucoup chez les grands-parents.
5: Ouais. Ouais
3: vous
5: ouais,
3: alliez
5: ouais,
3: chez Tanjane, vous alliez au Café de Paris. Oui. Antoine a joué au flipper au Café de Paris.
4: Alors, ça peut-être pas. En tout cas, Tanjane, oui. Et on y était encore hier.
3: C'est
4: d'ailleurs,
3: vrai.
4: Je vois
5: on
4: qu'ils ont.
5: Hier, ouais.
4: J'avais pas le souvenir qu'ils avaient fait une sorte d'extension.
3: Non, oui, il a racheté.
4: Ouais.
3: Il y a eu plusieurs Tanjane. Il a fait des annexes.
4: Ouais.
3: Mais donc, toute votre enfance ici, vous devez avoir des très beaux souvenirs parce que on peut témoigner, hein, Bernie. Tous les gens qui ont cette chance de pouvoir rayonner dans ce secteur, Serge, c'est pareil. On a quand même une vie qui est hors du temps. On a quand même un environnement qui nous permet d'être ailleurs, loin des événements douloureux. Alors, ce n'est pas forcément toujours une bonne chose qu'on soit autant extériorisé, mais néanmoins, on est vachement protégé. On se sent vraiment bien ici.
2: On est hors du temps, mais c'est le temps d'une petite pause musicale, c'est ça, Serge?
1: Oui. Bah, on va continuer sur ta programmation du festival.
2: D'accord. Voilà. Okay.
1: Bah, moi, pour moi, ça a été mon coup de cœur, ce groupe.
3: C'est vrai?
1: Oui.
3: Il y avait combien de femmes sur scène?
1: Il n'y a aucune. C'est
2: un trio. Toi, c'était Nicolas. Oui. Nicolas Girard. Ouais, ouais. D'accord.
1: On va écouter un morceau de Nicolas.
2: Ok.
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3: Dans le métier, on est amené à combler.
2: Hein, oui,
3: quand la technique est défaillante.
1: Non, le morceau est parti, mais je n'ai pas de son.
3: Voilà, bah, c'est des choses qui arrivent. Très probablement qu'il y a une carpe koi qui est coincée dans la
4: manettes. Faire la
3: on a failli ne pas pouvoir entendre cette émission en direct parce qu'on n'avait déjà pas internet au tout début. En arrivant au studio, il n'y a pas eu de panique parce qu'on est très habitué à ce genre de truc. Mais voilà, on savait que ce serait peut-être une émission uniquement enregistrée. Mais tout s'est mis à bien fonctionner. Je pense que beaucoup d'entre vous ont pris plaisir à nous écouter. Et là, les manettes... Alors, on a payé. Hein, on a payé l'électricité. On a tout payé. Logiquement, ils n'auraient pas dû nous le couper.
5: C'est important de
3: ils
5: le mentionner. Le couper.
3: Ouais. On va revenir vers vous deux pendant qu'on a le temps, sans musique. C'est quoi le programme de la journée d'aujourd'hui? C'est le retour pour prendre l'avion, pour monter, effectivement, pour partir en vacances là où tu as décidé d'aller, c'est-à-dire en Espagne, de mémoire.
4: Alors, je vais à Valence, en France.
3: Ah, à Valence, en France, d'accord. D'accord. Et quant à toi, Juliette, c'est un retour sur Paris. On n'est que samedi. Qu'est-ce que tu vas faire de ton dimanche? Est-ce que tu vas dire à tout Paris que tu es passé sur Côte-Sud et Paris?
5: Je vais probablement le dire, ouais. mais non, mais je pense que là, j'ai...
3: Ça y est.
5: Ah, bon.
3: Il a fait repartir la musique. Serge, quand il est sous le charme de jolies femmes, il se trompe de manette.
2: Allez, on coupe le micro.

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1: Alors ça, c'était le Nicolas Girardi, mais qui n'était pas en trio là.
2: Non, non, voilà, c'est un morceau de ses anciens albums, voilà, de 2023.
1: Ça. Voilà, c'est ça. Puisqu'il y avait le bugle avec voilà. Le bugle, pardon. Je me fais chaque fois gronder quand je dis le bugle.
3: Tu es trop gourmand. Franchement, tu es trop gourmand.
1: Le bugle.
3: Le bugle.
1: Alors vous faites les malins.
3: Malines, ouais, ouais.
1: Tous, et les malines. Ouais. C'est quoi un bugle?
4: Ta question.
1: Par rapport à ce qu'on a entendu là un peu.
3: Et en plus, c'est en lien avec la dernière question qu'on vous a posée. Tu vois, elles manquent d'intelligence quand même. Il y a un truc.
4: Je crois qu'on est blonde là. Je vois pas.
1: Non, je confirme, vous êtes pas blonde.
4: Bah non, pourtant on est brune. Non.
1: C'est une sorte de trompette, mais c'est une trompette avec.
3: L'arc. Le pavillon est très court.
1: Voilà, et puis. Ok. Il est plus imposante la trompette. Voilà,
3: tu vois ce que c'est qu'un trombone?
4: Oui.
3: Tu vois ce que c'est qu'une trompette?
4: Oui.
3: Et ben le bugle, c'est la dimension encore inférieure au niveau du canal avant le pavillon.
1: Mais c'est plus imposant.
3: C'est plus imposant. Il est plus gros.
1: Oui,
3: il est
1: plus gros.
3: Et c'est un instrument à piston,
1: voilà,
3: comme la
1: ça.
3: Trompette.
1: Mais ça donne ce son-là très cristallin et feutré.
3: Maintenant, vous ne pouvez pas rentrer dans un restaurant en demandant deux bugles. Ils ne comprendront pas.
1: Des bulots, à la limite. D'ailleurs, tiens, est-ce que vous êtes gourmande?
5: Oui. Ah, ouais. Ah, franchement, oui.
3: Est-ce que vous cuisinez bien?
4: Alors là, Claude, c'est compliqué.
3: Moi, je pose des questions.
1: Oui, elle avait un examen à passer.
5: Franchement, on se débrouille. Moi, depuis que je vis seule, je me suis lancée. Et franchement, je me débrouille pas mal. Tu trouves tout maintenant sur Internet, les recettes, notamment sur les réseaux sociaux.
1: Oui.
5: T'as plus qu'à suivre. Et en vrai,
3: suivre, il faut quand même la pâte, la sensibilité.
1: Alors,
3: il faut savoir
1: une chose.
5: Oui. Est un grand cuistot.
1: Il ne connaît même pas où est la porte de la cuisine.
3: Exactement. Exactement.
1: D'ailleurs, il ne sait pas ce que c'est une cuisine. Il confond toujours la salle de bain.
5: Mais
1: et la
5: comment
1: cuisine.
5: Se nourrit-il?
4: Mais oui.
5: Comment fait Claude?
3: Alors, contrairement à toi, je ne vis jamais seul.
4: D'accord.
5: Tu places tes pions.
3: Oui, exactement.
5: Voilà, tu assures tes arrières.
3: Il y a deux, trois instruments que je ne connais pas. La machine à laver le linge, la machine à laver la vaisselle, le four.
4: Ouais.
3: Tout ça fait déjà trois.
5: D'accord.
3: Donc ça, si tu veux,
4: il y en a un peu plus que trois quand même.
1: Il oublie qu'il connaît pas trop l'aspirateur aussi.
3: Vraiment des. Mais pour ça, je suis économe. C'est-à-dire que quand on s'installe en couple. J'achète pas tous ces trucs-là, ça ne sert à rien.
4: Bah oui, forcément.
3: Tant qu'il y a quelqu'un qui peut le faire manuellement, c'est. Voilà.
1: Bref, Côte-Sud des FM Gore. Alors, est-ce que vous avez fait les gourmandes pendant votre semaine? Où est-ce que vous avez été manger? Est-ce que vous êtes empiffré de certaines choses?
5: Eh bien, hier soir, on était au Cœur Joie, le Cœur Joie.
3: Ouais. Qui est très bon restaurant.
4: Franchement, c'était super bon. Hein.
5: Nouveau restaurant, je pense, non?
3: Alors, il a 3 ans maintenant.
5: Okay.
3: Il est installé à côté du Sporting Casino, dans le virage. Dans le temps, le restaurant de Brochette. Dans lequel on pouvait aller. Voilà. C'est un très bel établissement.
4: Ah, c'est magnifique.
3: Moi, j'y étais également hier, mais à midi.
4: Mais non, maintenant on a pu se croiser.
3: J'ai demandé à ce qu'on n'y soit pas en même temps.
1: Et tu as mangé des bulots?
3: Non.
1: Non, c'est la photo que tu nous as envoyée.
5: Non,
3: j'ai mangé un truc, je vais l'expliquer, c'est drôle, pour des raisons qui me sont privées de maladie, je mange haché, donc je prends des steaks tartare. Eh bien, il faisait tellement chaud. Que le temps de manger mon steak tartare,
1: il était cuit.
3: Sergio, je sais que tu ne crois jamais ce que je te raconte.
1: On te soutient, mais peut-être pas jusque-là.
3: C'est la vérité. Oui. J'avais demandé une table en plein soleil, parce que j'adore le soleil, ça ne me dérange pas. Je te garantis que le temps que je le finisse, le reste dans mon assiette était cuit. J'aurais dû prendre une photo, mais je ne suis pas de votre génération.
2: Et la marmotte
3: Non, c'est promis, Serge. Je sais que tu n'as jamais su.
1: Mais vous n'avez pas mangé qu'un jour, quand même. Vous avez fait d'autres gourmandises. Non. Est-ce que vous êtes du style à aller vous empiffrer de glace, de
4: barres? Hier, on est allé chez Tante Jeanne.
5: On a pris un petit pot avec 3 énormes boules.
4: Ouais. Mais elle a chargé la mule. Hein. On lui a dit, vas-y, Franco. Donc,
1: il est dessus. Est-ce qu'il y avait la chantilly?
5: Non,
4: faut pas abuser. On avait le resto quand même 2 heures après. Ouais. C'était compliqué de manger après. Mais bon,
1: alors,
4: après,
1: donc, c'était
4: nous,
1: du sorbet. C'était du sorbet.
4: Non. C'était clairement des boules au Nutella, framboises. Ah ouais, non, non,
1: alors,
4: on n'y a
1: pas de
4: main morte.
1: Chantilly parce qu'on mangeait 2 heures après. Mais c'était des glaces à la Nutella, tu vois.
4: Il faut se faire plaisir un petit peu, c'était la fin des vacances.
5: On n'est pas fâché avec le bonheur, nous.
4: On n'est clairement pas fâché avec le bonheur, c'est important de le souligner.
5: Oui,
4: ça.
5: Mmh. Ouais. Donc voilà.
1: Et donc le papy, lui, vous fait pas cuisiner, lui ?
5: Non.
4: Non,
5: non, non, non.
3: Il est la génération où il a une mamie qui s'occupe de tout.
5: Oui, il avait mamie qui s'occupait de tout.
3: Bah voilà, ça aide, ça aide.
1: Mais bon, à cet âge-là, il vous fait pas. Et vous lui avez pas fait un petit truc à manger ? Vous êtes pas un peu occupé de lui ?
5: On n'a pas trop eu l'occasion, à vrai dire.
1: Non, mais t'as vu ça, mais quelle ingratitude.
5: Non, il est très fatigué.
1: Mais oui, quelle ingratitude.
3: C'est vite, c'est vite dit, ça.
5: Non.
1: Il est fatigué. La bonne excuse.
3: Bah, bien sûr, bien sûr.
1: Attends, t'es fatigué.
3: On n'est pas venu te voir pour... Ouais, on n'est pas venu te voir pour pas te fatiguer. Pendant ce temps-là, toute la nuit, ça danse.
4: Mais non.
1: Ah oui, c'est vrai, ça va au traouk.
3: Ça va au traouk.
5: Et oui, on est rentré à 4 heures.
4: Ouais, là, on a un petit...
5: 3 heures de sommeil à notre sommeil.
4: On a des petits yeux, là. Heureusement que vous ne nous voyez pas. Parce que là, c'est compliqué.
1: C'est vrai d'être quand même venu nous voir.
3: Ouais, elles ont été mignonnes, vraiment. Elles ont été mignonnes.
1: Bon, je crois que vous n'aviez pas le choix, puisque...
4: On n'avait pas le choix.
5: Claude est venu vous chercher. Aurait défoncé la porte, je pense.
4: Ah oui.
1: Vous le cherchez dans sa superbe limousine.
3: Exactement.
1: 8 places. Et alors, dans l'échelle de valeur de vos souvenirs et de vos plaisirs de vacances à Sortes, au Segor, comment va se placer 2026 ?
4: C'est une très très bonne question.
5: Bah, moi j'ai passé une super semaine parce que j'y étais pas allée à Haussegor depuis 4 ans. Et du coup, maintenant j'ai pris en maturité, on peut le dire. Mm-hmm. Et donc je le vois différemment, je fais des choses différentes. Et il y a 4 ans en arrière, je gagnais pas encore ma vie. Mm-hmm. Donc t'es dépendant.
1: Et là, maintenant, il est plein aux as.
5: Maintenant, je sais plus quoi faire de mon argent. Je le dépense, voilà. Je ne sais plus quoi en faire.
3: Elle achète des carpes koi.
1: Elle investit dans les carpes.
3: Dans les carpes koi de son Antoine.
1: Il y a les bitcoins. Les bitcoins. Il y a les cartes koi. Oh non, sœur, j'étais pas marrant.
3: T'es vraiment. S'il y a bien un type qui est un faux frère, c'est bien toi, Sergio.
1: Le brise joie qui nous envoie déjà le jingle de fin. Mais non, comment ça se fait qu'il est venu ce matin ?
5: Non,
4: révolution contre Serge.
3: Une heure, il s'est passé une heure. Vous vous rendez compte ?
5: Ça va trop vite.
4: Super vite, par contre.
1: Mais en tout cas, merci beaucoup Juliette et Caroline d'être venues passer ce petit moment comme ça, impromptu avec nous.
5: C'était super.
1: Très agréable. Merci Serge à la technique.
2: Ben merci à vous.
1: Qui roupille un peu ce matin, je trouve.
3: Non, je le trouve plutôt... Il est indécent. En un, il se moque de moi. En deux, il envoie le générique alors que les filles, elles ont plein de trucs à dire encore. Je trouve pas ça sérieux.
1: Merci Claude.
3: Merci mon Bernie. Merci.
1: Et ben, restez à l'écoute de Côte Sud FM 90.3. Toutes ces programmations, ces émissions thématiques, ces chroniques... Côte Sud FM 90.3 et Côte Sud FM, restez à l'écoute, prenez soin de vous et aussi des autres. Bye bye tout le monde.
5: Bye bye.
4: Bye bye.

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3: Jamais.

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7: Il est 18h.

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3: Il est 19h.
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0: 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Il est 20h.
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2: Il est 21h.
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